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0: bonjour, comment ça va bien? En ce mardi, nous sommes le 25 août. Bon, la bonne nouvelle, c'est que nous n'avons pas eu les orages que prévoyait Météo France. Il y a eu de la grêle, il y a eu quelques éclairs, mais beaucoup moins de vent violent que prévu. Alors attention, il y a quand même encore pour aujourd'hui une vigilance jaune face aux orages qui pourraient éclater dans le courant de l'après-midi. Je vous en reparle évidemment dans ces 2h30 que nous allons passer ensemble avec des invités, des chroniques, des rendez-vous comme d'hab. Alors on retrouvera Marilyn Ridouane qui est la responsable d'édition du Petit Futé pour encore une idée de sortie dans quelques minutes direction Tocane. La Luciole Capricieuse, on découvrira ce travail que vous pouvez découvrir d'ailleurs encore en ce moment et jusqu'à la fin de cette semaine à la boutique éphémère Place de Gaulle à Ribéra, qui est une boutique de créateurs. Nous irons au cloître Saint-Front à Périgueux, puisque en ce moment et jusqu'au 29 août, il y a une exposition exceptionnelle avec les œuvres de Peng Maokun, figure majeure de la peinture chinoise contemporaine, et c'est son élève Zi Wang qui, avec l'association Carpe Diem et Jean-Luc Laville, nous présenteront cette exposition d'un grand maître chinois. C'est à voir en ce moment, tous les jours, dans le cloître de la cathédrale Saint-Front. Zi Wang, tout à l'heure, ce sera avec Jean-Luc Laville à 8h20 sur Liberté FM. Et puis, bah, les voix habituelles, Eva pour l'horoscope, Thierry pour l'éphéméride et le programme télé. Je rendrai évidemment hommage à Philippe Bouvard. Les chaînes de télévision, d'ailleurs, font quelques déprogrammations. Je vous en dirai un mot à 7h15. Autre rendez-vous avec Gianni pour les sorties de cette semaine. Gianni qu'on retrouvera aussi pour la chronique cinéma à 8h15. Voilà pour quelques-uns des rendez-vous, sans oublier Guillaume et la chronique sport un peu avant 7h. Merci de nous avoir choisis. Les infos dans les communes. On ira également du côté de Vanxin où il y a encore aujourd'hui une visite gratuite et commentée du Clusot. Ce sera tout à l'heure à 7h20 après l'agenda. Voilà, et puis d'autres petites choses évidemment dans ces 2h30 que nous allons, je le souhaite, passer ensemble. Tout de suite les titres de l'actualité. D'abord, la mort de deux Périgourdins dans un accident de la circulation hier dans le Puy-de-Dôme. Une femme retrouvée noyée dans sa piscine à Saint-Alvert. À Montpon-Ménestérol, une femme accidentée après s'être endormie au volant. À Brantôme, un camion lui a percuté une voiture. Dans l'actualité, le retour de la ligne de train entre Périgueux et Brive dès le 31 août, après un mois et demi de fermeture. Et puis je vous le disais à l'instant, hier, un orage a survolé seulement la Dordogne, qui était pourtant classée en vigilance orange. Mais finalement, tout cela n'a pas eu lieu. Quelques grêlons tout de même du côté de Douville, mais c'était moins intense qu'annoncé par Météo France. Attention pour aujourd'hui avec encore des orages probablement dans l'après-midi. Côté température, on ira jusqu'à 25 à Sansenac puis de Fourche.
1: Nous sommes le 25 août, aujourd'hui nous fêtons les Louis et en ce 25 août je pourrais vous parler d'espace avec en 1981 la sonde Voyager 2 qui passe au plus près de Saturne et en 1989 elle passe au plus près de Neptune et découvre 6 nouvelles lunes. J'aurais aussi pu vous parler de la naissance de Sean Connery en 1930. Mais le 25 août 1944, alors que Paris était en fête, le village de Maillé en Indre-et-Loire a vécu l'enfer. Cerné par les troupes allemandes vers 9h du matin, le village vit les premiers instants d'un drame qu'aucun objectif militaire ne justifie. Les habitants sont traqués, massacrés dans leurs champs, leurs maisons, leurs jardins, leurs caves. 124 personnes de 3 mois à 89 ans sont sauvagement assassinées. Les seuls qui échappent à la mort sont ceux qui ont pu se cacher avant l'arrivée des Allemands ou qui ont simulé la mort au milieu des cadavres. Le bétail n'est pas épargné non plus. Tout ce qui bouge ce jour-là est tué. 52 habitations seront brûlées. Il n'en restera que 8 sur la totalité du bourg après le passage de la barbarie nazie. Maillé s'ajoute ce jour-là aux nombreuses villes martyrs françaises de la Seconde Guerre mondiale, au même titre qu'Oradour-sur-Glane, Tulle et de nombreuses autres communes sur l'ensemble du territoire français. La citation du jour est signée René Cassin, principal inspirateur et rédacteur de la Déclaration universelle des droits de l'homme adoptée par l'ONU le 10 décembre 1948. La méconnaissance et le mépris des droits de l'homme ont conduit à des actes de barbarie qui révoltent la conscience de l'humanité.
0: À tout à l'heure.

0: Et notre invité tout de suite sur Liberté FM, Marilyn Ridouane.
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0: Nouveau rendez-vous avec Marilyn Ridouane, bonjour.
2: Bonjour Pascal.
0: Responsable d'édition du Petit Futé d'Ordogne-Charente.
2: C'est ça.
0: Et une nouvelle destination avec vous pendant quelques instants.
2: Oui, une petite destination gourmande. Je suis sûre que ça va vous plaire Pascal.
0: Sûrement.
2: Alors je vous invite à aller au Café des Tilleuls à Tocane-Saint-Apre. Alors aux commandes de ce restaurant, c'est Joachim qui avait vraiment une envie de revenir vivre en Dordogne. Et puis surtout pour ouvrir un bistrot, brasserie, chaleureux et convivial. Et c'est vraiment réussi. Donc ici, les produits locaux sont rois. Vous savez qui va dans le village d'à côté chercher ses fruits et légumes, la viande qui vient du boucher voisin, et tout est fait maison jusqu'à la pâte des lasagnes et des tartes. Au beau jour, on profitait évidemment hein, en cette belle saison de la terrasse ombragée sous les tilleuls, une formule du midi à prix tout doux et des soirées à thème, alors musicales plutôt irlandaises ou sportives en ce moment, c'est voilà, le sport est à l'honneur. Sans oublier évidemment l'accueil de Joachim qui prend toujours le temps de venir échanger avec ses clients. Alors Pascal, c'est vraiment une belle adresse où le son sent bien et où l'on a envie de revenir.
0: Qu'avez-vous dégusté? Parce que je suppose que vous avez déjà dégusté un plat à Tocane.
2: Oui, alors j'ai eu l'occasion de manger effectivement leur petite formule du midi. Alors en entrée, si je me rappelle bien, c'était une petite salade composée. Et après, c'était, alors de mémoire, je crois que c'était un filet de poulet cuisiné avec des petits légumes, une petite sauce aussi. Et bon, j'ai pas pris de dessert parce que j'avais trop mangé déjà.
0: Merci pour ce conseil.
2: Merci.
0: À bientôt.
2: À bientôt.
0: Et à retrouver sur libertéfm.fr.

0: George Benson sur Liberté FM en ce mardi et l'on retrouve Eva. Voici l'horoscope.
1: Bélier, que d'énergie! Vous cochez toutes les cases de votre to-do list. Taureau, un petit plaisir gourmand et tout va mieux, beaucoup mieux. Les Gémeaux, cette journée est parfaite pour débuter ou pour clore un dossier, un projet. Cancer, portez une couleur flashy, ça va vous donner du peps. Les Lions, votre d'aspect ce mardi, vous obtenez ce que vous vouliez. Vierge, ne prévoyez rien, laissez-vous surprendre par la vie. Balance, un email surprise, un SMS surprise vous fait sourire tout l'après-midi. Les Scorpions, vous trouvez enfin la solution à un souci technique. Sagittaire, la chance est avec vous, profitez-en. Capricorne, vous allez avoir des facilités à faire des efforts sur vous-même et à vous perfectionner. Ami Verseau, vous avancez avec calme et détermination, rien ne semble vous déstabiliser. Et les Poissons, réconciliation et bonne entente sont au rendez-vous aujourd'hui.
0: Merci, on se retrouve avec Guillaume pour l'éphéméride du sport après ceci.
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7: Il a quasiment tout gagné durant sa carrière. Il lui manque peut-être quelques classiques à son incroyable palmarès, mais ce dernier ferait pâlir plus d'un coureur cycliste. Le palmarès dont on parle est celui de Jacques Anquetil. Le Normand est né le 8 janvier 1934 près de Rouen. Bien évidemment, il est connu pour ses 5 victoires finales dans le Tour de France et son antagonisme, un petit peu exacerbé par les journalistes à l'époque avec Raymond Poulidor. Mais Maître Jacques, c'est avant tout un coureur complet. Amoureux du chrono, la preuve en est sa collection de succès dans les Grands Prix des Nations, 9 au total. Affectionnant également les courses à étapes, désireux de montagne, Jacques Anquetil a inscrit son nom au palmarès du Critérium du Dauphiné Libéré, mais aussi sur Paris-Nice. Mais que penser de ses victoires dans le Giro et dans la Vuelta, réalisant le couplet Grande Boucle Giro et Grande Boucle Vuelta? Le coureur a marqué toute une génération. Et justement, pour revenir sur sa rivalité sportive d'avec Raymond Poulidor, de nombreux observateurs et amateurs de la petite reine diront que si Anquetil a remporté des titres, et le Tour de France notamment, Poulidor lui aura remporté le cœur des Français. Toutefois, ce qui est indéniable, c'est que Jacques Anquetil reste comme un des plus grands coureurs tricolores de l'histoire. Allez, on se donne rendez-vous demain pour d'autres histoires d'un jour avec Mémoire Sport.
0: Nous serons au rendez-vous.

0: Calogero. Tout de suite, place à l'info, il est 7h.
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0: Dans l'actualité, la mort de deux périgourdins dans un accident de la circulation dans le Puy-de-Dôme à Saint-Alvert. Une femme retrouvée noyée dans sa piscine. Dans l'actualité également, le retour de la ligne de train entre Périgueux et Brive dès le 31 août. Le festival Pagaille, c'est à Bordeaux. La place des Quinconces doit être aménagée pour accueillir 30 000 spectateurs. Et puis la météo avec une instabilité aujourd'hui en ce mardi sur la Dordogne. Bonjour, un grave accident de la circulation a eu lieu dans la commune de Saint-Saturnin, dans le département du Puy-de-Dôme. Sur la départementale 213, trois véhicules ont été impliqués dans l'accident, dont deux voitures et une moto. Les deux personnes présentes sur la moto, un homme de 30 ans et une femme de 26 ans, originaires de Dordogne, ont perdu la vie. Après le choc frontal entre la moto et la première voiture, une deuxième voiture a percuté la première, provoquant un suraccident. Ce sont pas moins de 26 sapeurs-pompiers et une dizaine de gendarmes qui étaient présents sur place pour porter secours aux victimes. Une enquête a été ouverte pour établir les raisons de l'accident. Les sapeurs-pompiers des centres de l'Allain, de Dubuque, de Périgueux et de Vert ont été appelés pour intervenir pour une noyade sur la commune de Saint-Alvert, sur le terrain d'une propriété privée. Sur place, ils découvrent la maison d'une femme de 77 ans vivant seule. Dans le jardin se trouve une piscine où le corps de la septuagénaire est retrouvé sans vie. La victime a fait un malaise et elle est tombée dans sa piscine. Une enquête a été ouverte et aucun obstacle médico-légal n'a été soulevé. Quelques jours plus tôt, c'est le corps d'un homme de 60 ans qui avait été retrouvé dans un étang sur la commune de Saussignac, dans le Bergeracois. Ses affaires de pêche avaient été retrouvées à côté de lui. Une enquête a été ouverte par le parquet de Bergerac pour connaître les circonstances du décès. Les sapeurs-pompiers de Montpont, Ménestérol, Bergerac et Saint-Martin-de-Gurson sont intervenus sur cette commune de Montpont, Ménestérol pour un accident de la route impliquant une seule voiture. La conductrice, âgée de 62 ans, s'est endormie au volant de son véhicule. Elle a ensuite perdu le contrôle de ce dernier et qui a fait plusieurs tonneaux et a terminé 6 mètres plus bas en contrebas de la route. La sexagénaire et son passager, âgés de 32 ans, ont été incarcérée dans le véhicule. La conductrice arrive à sortir partiellement de l'habitacle, mais elle a une fracture du tibia péroné. Le passager présente une plaie à la tête. Les deux victimes ont été transportées au centre hospitalier du Jarrick de Périgueux. Une grue a été utilisée pour remorquer le véhicule. Et puis à Brantôme, un accident s'est produit sur la route des Mosaïques. Une femme de 36 ans emprunte l'axe avec sa voiture lorsqu'elle a croisé un camion conduit par une femme de 25 ans. Le poids lourd a percuté la voiture. La conductrice du véhicule a été transportée au centre hospitalier du Jarrick de Périgueux pour des examens de contrôle et le camion a été verbalisé pour avoir circulé sur une route interdite aux véhicules de plus de 19 tonnes. À propos de circulation, un rocher de 200 tonnes menaçait de s'effondrer sur les voies de chemin de fer près de Thenon. Fermée depuis le 10 juillet, la ligne entre Brive et Périgueux pourra rouvrir lundi prochain. C'est ce qu'annonce la SNCF dans un communiqué. Les équipes techniques ont dû aménager le site pour faire tomber cet immense rocher et surtout sécuriser le trajet. Ce bloc rocheux surplombait les voies à 8 mètres de haut. Le 10 juillet, un agent de SNCF Réseau a remarqué une fracture dans le rocher. La SNCF a donc mené une expertise technique montrant des fissures à l'arrière et sur les côtés du rocher pouvant atteindre un mètre de large. L'entreprise ferroviaire a donc décidé d'intervenir en urgence. Il était impossible de faire simplement tomber le rocher. La SNCF a donc enlevé 6 mètres de voie de chaque côté du rocher. Des entreprises spécialisées ont ensuite construit un merlon Pignon, un ouvrage qui sert à dévier les roches de 5 mètres de haut et composé de 1000 mètres cubes de gravats pour amortir la chute de pierre. Le rocher de 200 mètres a pu être enlevé grâce à des coussins pneumatiques insérés dans les fissures. La SNCF a finalement pu retirer les gravats et réinstaller la voie. Après la validation des équipes techniques, la circulation des trains sur l'axe Périgueux-Brive reprendra donc le 31 août prochain. Dans l'actualité, le festival Pagaille, mais c'est à Bordeaux. Monter un festival de musique amplifié ou actuel en plein cœur de ville, c'est peut-être une gageure. Le fait est que la plupart des gros événements rock, rap ou techno en France se tiennent en zone périurbaine. Je peux citer Hellfest, les Vieilles Charrues ou encore Solidays. Les rares qui investissent les centres-villes sont les Nuits Sonores à Lyon, les Francofolies de La Rochelle ou désormais le Festival Pagaille à Bordeaux, programmé vendredi et samedi place des Quinconces. Un pari pour les trois structures organisatrices, l'agence événementielle Côte Ouest, qui est une filiale du groupe Sud-Ouest, et les producteurs Sauce Prod et Pile Production. Lancé mardi dernier, le montage des infrastructures doit se poursuivre jusqu'à demain, la veille du début du festival, puisque vendredi matin, ce sera juste les finitions. D'un côté, il y a la difficulté de faire venir en cœur de ville des camions qui acheminent des équipements imposants. Et puis, de l'autre, les atouts liés au fait que le site est viabilisé. Il faut dire que la grande scène, près de la colonne des Girondins, occupe 200 mètres carrés pour 15 mètres de haut. Le festival Pagaille va ainsi occupé 12 hectares de la place des Quinconces, en abordant même un peu sur l'emprise du monument des Girondins. Les deux tiers seront consacrés aux deux scènes et aux spectateurs, le reste aux zones techniques de sécurité et logistique. C'est dans cet esprit que le calendrier a été pensé. D'abord, l'installation du barriérage et des deux scènes disposées face à face. Ensuite, la construction des préfabriqués pour les bureaux et les loges des artistes. Puis, l'ouverture des réseaux internet et l'arrivée cette semaine du mobilier, de la décoration ou encore de la signalétique. Un espace pour les personnes à mobilité réduite ou en situation de handicap est aussi prévu au milieu du site, avec l'une des meilleures vues qui soit sur les deux scènes. Capacité 75 personnes, c'est complet déjà pour vendredi soir avec l'événement The Cure. Mais il reste des places pour les concerts de samedi. Des zones de sécurité ont été confiées aux associations Médusine et Girophare qui luttent contre les agressions ou discriminations liées au sexe ou au genre. 3 grands bars, 17 food trucks sont ouverts pour le public. De quoi tenir jusqu'à 1h du matin, horaire de clôture des deux soirées. Et l'entrée au festival se fera côté allée de Munich, à 2 pas des stations de tramway, afin d'encourager à utiliser les transports en commun. De toute façon, il n'y a pas de place pour installer un parking. Côte Ouest a certes une petite expérience de l'organisation d'événements Place des Quinconces. Après y avoir mis en place les fanzones de l'Euro 2016 ou des matchs européens de l'UBB, ou encore organiser le concert géant des Frérots de la Vega en mai 2017. Mais là, il s'agit d'un vrai festival sur 2 jours avec une vingtaine de noms à l'affiche, ce qui correspond tout de même à une grande première. Dans l'actualité également ce matin, les peines croyables en France, une tornade dans le département de l'Aude a ravagé un village en faisant 41 blessés, 2 disparus, 300 maisons ont été touchées. Peut-être avez-vous vu les images dans les éditions d'info de vos chaînes télé. Après une marche sous 46 degrés, un touriste français âgé de 68 ans est décédé dans le parc de la Vallée de la Mort en Californie. Et puis la maire de Strasbourg, Catherine Trottmann, demande à nouveau l'annulation du concert de Patrick Bruel prévu en novembre au Zénith.
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0: Et encore un temps instable aujourd'hui avec un risque d'orage. À partir de 15h, la Dordogne passera en vigilance jaune face à cet événement annoncé. Côté température, 19 degrés ce matin à Saint-Étienne-de-Puy-Corbier et pour cet après-midi, 25 attendus dans le Bergeracois à Lambras. Attention donc encore aux orages qui pourraient éclater, même si effectivement, vous allez me dire, la perturbation orageuse et violente qui était annoncée sur la Dordogne l'a été beaucoup moins qu'annoncée. Alors, on a eu un petit peu de grêle, notamment du côté de Douville. Il y a eu également à Daglan une averse de grêle avec des grêlons de la taille d'une balle de ping-pong. Mais très vite, tout ça s'est mélangé avec de la pluie. Là encore, un peu de grêle hier après-midi du côté de Castelnau. La chapelle du côté de Saint-Cybrané, mais pas de, heureusement, dégâts notables.
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0: 237e jour de 2026, nous fêtons les Louis. Le soleil s'est levé à 6h57, se couchera à 20h47. C'est la fête nationale en Uruguay qui commémore le jour de son indépendance en 1825. Enfin, le dicton de ce mardi, beau temps de Saint-Louis, plusieurs jours sans pluie.
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0: Dans un instant avec Thierry, on parle télévision, les hommages après la disparition de Philippe Bouvard et des déprogrammations annoncées ce soir. Je vous en reparle dans quelques minutes. Puis Gianni ensuite pour l'agenda.

0: Il est temps que nous parlions de télévision en ce 25 août, 7h15. Thierry.
1: Bonjour, ma sélection télé pour votre soirée du mardi 25 août sur TF1, Koh-Lanta All-Star, lancement de la nouvelle saison présentée par Denis Brogniard. 18 concurrents emblématiques de l'émission traversaient le monde pour débarquer sur un minuscule îlot au sud du Panama. Sur M6, Zone Interdite.

0: FX Limitless, film avec Bradley Cooper. Très belle soirée télé à tous.
1: Merci Thierry. Alors, petite modification hein, par rapport à ce que vous venez de dire. D'abord, pour rendre hommage à Philippe Bouvard, figure des médias, le journaliste, animateur radio, présentateur télé, est décédé hier matin à l'âge de 96 ans. Il y a près de 50 ans, il lançait avec Thierry Leluron Les Grosses Têtes sur RTL. Il s'est éteint en douceur, poursuit le communiqué qui a été envoyé par son épouse. Personnalité aux confins du journalisme et du divertissement, Philippe Bouvard avait créé en 77 la mythique émission quotidienne Les Grosses Têtes qu'il a animée pendant 37 ans. Succédant donc ensuite c'est Laurent Ruquier qui a repris la tête de cette émission, quelqu'un qui a créé l'impertinence dans le petit écran dans les années 70 avec ses samedis soirs et ses interviews où il poussait dans leur dernier retranchement ses invités. Il avait présenté à la télévision pendant 5 ans en quotidienne de 1982 à 1987 le petit théâtre de Bouvard à l'époque sur Antenne 2. Une émission de sketch qui a fait connaître toute une génération de nouveaux humoristes, les Inconnus, mais également Michel Bernier, Mimi Mati, Isabelle de Botton, Chevalier Las Palas, Bigard, Muriel Robin et bien d'autres. Né le 6 décembre 1929 en Seine-et-Marne d'un couple de petits commerçants, il était entré au Figaro en 1952 comme garçon de course et y avait grimpé les échelons avant de rejoindre François en 1973. Il aimait dire qu'il avait eu des liens privilégiés avec les auditeurs. Passionné de jeux d'argent et d'écriture, il s'était fait interdit de casino. Il vivait ses dernières années à Cannes, malvoyant et malentendant avec son épouse depuis 70 ans. Après la disparition donc de Philippe Bouvard, les chaînes lui rendent hommage. Hier soir, c'était sur France 3 où la chaîne avait décidé de remplacer le western de Sergio Leone pour un documentaire « Les années Bouvard, le rire et l'impertinence ». France 2 annonce également du changement avec la déprogrammation de la pièce de théâtre « Lily et Lily ». À la place, le documentaire « Philippe Bouvard, une vie de rire » raconté par Stéphane Bern, ce sera à 22h35. Et puis la chaîne W9 bouleverse aussi ce mardi sa grille pour mettre à l'honneur Philippe Bouvard. Les téléspectateurs pourront revivre les meilleurs moments de l'animateur dans Les Grosses Têtes avec la diffusion d'un best-of de l'émission. Ce sera à 21h10. Le groupe M6 va poursuivre cet hommage demain soir à 21h avec le documentaire Les Mille et Une Vies de Philippe Bouvard sur Paris 1ère.
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1: Bonjour à tous, c'est Gianni, on se retrouve pour vos idées de sortie. Vendredi 28 août, la charrette gourmande marché festif à la place d'Albret de Brantôme en Périgord de 17h à 23h avec restauration sur place, producteurs locaux et animation. Renseignements au 06 13 28 44 33. Vendredi 28 août, méga loto à la salle des fêtes de Ménesplay, animée et organisée par le club de foot de Ménesplay, avec tombola, jeu du bar et de nombreux lots à gagner. Et bien sûr, buffet et buvette sur place, réservation au 06 07 35 20 70. Samedi 29 août, barbecue dansant jambon braisé à Beuron, animé par les Rocs Branlants. À partir de 19h, repas à 15€, enfants 12€, réservation conseillée au 06 15 05 82 51, avec bandas et flambeaux et feux d'artifice à 22h30. Samedi 29 août, méga loto à Mancignac à 20h45, organisé par l'association Les Amis du Pain et animé par Lionel. C'est 10€ par personne, le carton à volonté, avec de nombreux lots à gagner et bien sûr, restauration sur place, sandwich, hot dog, frites, kebab, burger et pâtisserie. Samedi 12 septembre, sardinada de Pillac dans la cour de l'école, avec un menu à 17€ avec apéritif offert et 10€ pour les moins de 12 ans. Inscription obligatoire au 06 62 72 57 45 ou 06 28 04 59 86. Et voilà, c'était vos idées de sortie. Pour retrouver toutes ces informations, c'est sur le site internet de Liberté FM. Et si vous aussi vous organisez une manifestation que vous souhaitez la faire diffuser à l'antenne, c'est à contact@libertefm.fr. Et moi, je vous souhaite de passer une agréable journée.
2: Merci, belle journée également, Gianni. À tout à l'heure pour parler cinéma. Un rendez-vous aujourd'hui, c'est à Vanxin, en plein milieu du village. Un Cluseau prend place sous une grange d'apparence normale dans le bourg, au niveau de la rue de l'Archiprêtré. L'entrée se fait par un passage étroit. Après une rapide présentation du lieu avec des membres de l'association Vanxin Mémoire et Nature, une fois dans le Cluseau, il faut faire attention où l'on pose ses pieds, car si on continue tout droit après l'escalier, un trou de 4 mètres de profondeur attend les visiteurs. Un moyen de défense contre les envahisseurs. Puis direction la salle de garde où il fait toujours entre 13 et 14 degrés. Mais aussi de grand froid. Hein, l'hiver, voilà, l'été c'est la canicule, l'hiver c'est le froid. Toujours la même température. Après la salle de garde, place à la salle principale, à laquelle on accède par des couloirs en angle droit. Dans cette salle, de nombreuses photos y sont accrochées, retraçant l'histoire de ce Cluseau depuis sa découverte, avec tous les travaux de déblayage qui ont suivi jusqu'à aujourd'hui. Après cette visite, de nombreux objets sont également exposés dans la grange, située sur le Cluseau. Ce dernier d'ailleurs le seul de la commune et des environs à pouvoir être visité. Rendez-vous ce matin de 10h midi pour découvrir au cœur du bourg de Vanxin ce Cluseau, rue de l'Archiprêtré. Alors, il est fortement conseillé de réserver au 06 80 96 12 75 06 80 96 12 75.
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2: Un peu de musique, on continue cette matinale sur Liberté FM et on se retrouve après pour le journal.

0: Nos invités dans cette matinale, tout à l'heure, la Luciole capricieuse, nous découvrirons les créations de cette jeune femme que l'on peut rencontrer en ce moment avec d'autres créateurs à la boutique éphémère Place de Gaulle à Ribérac. Ce sera à 8h05 et puis ensuite direction le cloître à 8h20 de la cathédrale Saint-Front pour une rencontre avec Jean-Luc Laville de l'association Carpe Diem et Zi Wang qui est l'élève de Pang Mao Kun dont on peut voir les œuvres en ce moment donc dans ce cloître et cela jusqu'au 29 août.
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0: Voici les titres de ce journal avec d'abord la mort de deux périgourdins tués dans un accident de la circulation dans le Puy-de-Dôme. Une femme retrouvée noyée dans sa piscine à Saint-Alvert. Une femme accidentée après s'être endormie au volant à Montpont-Ménestérol à Brantôme. Un camion a percuté une voiture. À Périgueux, une conseillère municipale d'opposition dénonce sa mise à l'écart lors d'une des commémorations de la libération de la ville le 19 août après qu'elle a fait un geste pour s'opposer à la présence d'une députée Rassemblement National. Nous changerons de département pour dans un instant aller en Charente et puis la météo avec une vigilance jaune face aux orages pour cet après-midi sur le département. Bonjour, un grave accident de la circulation a eu lieu dans la commune de Saint-Saturnin dans le Puy-de-Dôme. Sur la départementale 213, trois véhicules ont été impliqués dans l'accident, dont deux voitures et une moto. Les deux personnes présentes sur la moto, l'homme de 30 ans et une femme de 26 ans, originaire de Dordogne, ont perdu la vie. Après le choc frontal entre la moto et la première voiture, une deuxième voiture a percuté la première, provoquant un suraccident. Ce sont pas moins de 26 sapeurs-pompiers, une dizaine de gendarmes qui étaient présents sur place pour porter secours aux victimes. Une enquête a été ouverte pour établir les raisons de l'accident. Les sapeurs-pompiers des centres de l'Allinde, du Bug, de Périgueux et Vert sont appelés pour intervenir sur une noyade sur la commune de Saint-Alvert, sur le terrain d'une propriété privée. Sur place, ils découvrent la maison d'une femme de 77 ans vivant seule. Dans le jardin se trouve une piscine où le corps de la septuagénaire est retrouvé sans vie. La victime a fait un malaise et elle est tombée dans sa piscine. Une enquête a été ouverte et aucun obstacle médico-légal n'a été soulevé. Quelques jours plus tôt, c'est le corps d'un homme de 60 ans qui avait été retrouvé dans un étang de la commune de Saussignac. Ses affaires de pêche avaient été retrouvées à côté de lui. Une enquête a été ouverte par le parquet de Bergerac pour connaître les circonstances du décès. Les sapeurs-pompiers de Montpont-Ménestérol, Bergerac et Saint-Martin-de-Gurson sont intervenus sur la commune de Montpont-Ménestérol pour un accident de la route impliquant une seule voiture. La conductrice, âgée de 62 ans, s'est endormie au volant. Elle a ensuite perdu le contrôle du véhicule et a fait plusieurs tonneaux et a terminé 6 mètres plus bas en contrebas de la route. La sexagénaire et son passager de 32 ans ont été incarcérés dans le véhicule. La conductrice arrive à sortir partiellement de l'habitacle, mais elle a une fracture du tibia péroné. Le passager présente une plaie à la tête. Les deux victimes ont été transportées au centre hospitalier du Jarrick de Périgueux. Une grue a été utilisée pour remorquer le véhicule. Un accident s'est produit sur la route des Mosaïques à Brantôme en Périgord. Une femme de 36 ans emprunte l'axe avec sa voiture lorsqu'elle a croisé un camion conduit par une femme de 25 ans. Le poids lourd a percuté la voiture. La conductrice de la voiture a été transportée au centre hospitalier de Périgueux pour des examens de contrôle et le camion a été verbalisé pour avoir circulé sur une route interdite aux véhicules de plus de 19 tonnes. Une polémique à coups de lettres sur les réseaux sociaux s'est développée entre le maire de Périgueux et une conseillère municipale d'opposition suite aux commémorations des 82 ans de la libération de la ville le 19 août. L'élu communiste Aurélie Folgado a dénoncé sa mise à l'écart de l'une des cérémonies après qu'elle s'est retournée pour montrer son opposition à la présence de la députée du Rassemblement National, Nadine Lechon. Le maire centre droit a répondu en écrivant qu'une cérémonie commémorative commémorative n'est pas, je cite, un meeting politique. Michel Cadet était au premier rang lors de la cérémonie devant le cénotaphe de la place Montaigne. Il n'a pas vu Aurélie Folgado se mettre dos à tout le monde quand Nadine Lechon a déposé une gerbe. Mais dès qu'on le lui a raconté, il a demandé à ce que la conseillère municipale communiste ne soit pas alignée avec les élus par la suite des cérémonies. C'est un moment solennel dans lequel il y a une certaine tenue à avoir et on ne peut pas imaginer qu'un élu de la République se retourne à un moment ou à un autre alors qu'il y a un dépôt de gerbe, estime le maire de Périgueux. Ses équipes l'ont donc exprimé à Aurélie Folgado avant la cérémonie suivante devant le mur des fusillés, quartier Saint-Georges. Il y a tellement d'autres lieux où l'on peut s'exprimer, où on peut dire qu'on n'est pas d'accord, où on peut désapprouver des idées, des représentations que devant un monument aux morts ou devant un mur des fusillés, a conclu le maire de Périgueux. La conseillère municipale élue dans l'opposition en mars dernier n'a pas du tout la même interprétation. Dire que ce n'est ni le lieu ni le moment, pour moi c'est inadmissible, c'est le moment. Comment se fait-il que devant tous ces porte-drapeaux, le RN n'ait pas honte, questionne-t-elle. C'est un parti qui est tiré de la Waffen-SS. Ces gens-là se sont fait tuer par des Waffen-SS. On vient les honorer et on me dit que c'est pas le moment juste de me retourner, lance Aurélie Folgado. Dans le reste de l'actualité ce matin, le festival du film francophone d'Angoulême, un César cet hiver, le prix Jacques Deray du film policier ce printemps, la présidence du festival du film d'Angoulême cet été, tout semble sourire à Franck Dubosc. L'acteur et réalisateur populaire retrouve avec plaisir le rendez-vous cinématographique de la rentrée qui célèbre la richesse et la diversité du cinéma français. Franck Dubosc qui annonce qu'il sera un président impartial. Souvent, on a tendance à juger un film avant même de l'avoir vu, surtout dans un cinéma un peu plus élitiste. Je ne jugerai ni avant ni pendant les projections, mais après, assure Franck Dubosc, qui a déjà présidé des jurys à la Bolle ou encore à l'Alpe d'Huez. Il sera là tout au long de cette semaine, même si certaines séances, notamment celle de vendredi, est complète. Sa carrière a pris un chemin un peu différent, avec aujourd'hui moins de comédie populaire, mais Patrick Chirac, qui est son personnage dans Camping, est toujours dans le cœur du comédien humoriste. Angoulême, donc un festival à la fois populaire et exigeant, dont il est jusqu'à la fin de cette semaine le président. Franck Dubosc est actuellement en plein montage de son film 5h48, Place des Martyrs. La sortie est prévue en novembre 2027. Le film raconte une prise d'otage avec de l'action, du drame et de la comédie, mais aussi beaucoup d'émotions. Le festival du film francophone d'Angoulême jusqu'à ce samedi 29 août. Vous pouvez retrouver tous les détails évidemment sur filmsfrancophones.fr en ce qui concerne donc les différentes programmations où l'on attend plus de 65 000 personnes cette semaine au cœur d'Angoulême. Dans le reste de l'actualité ce matin, après une marche sous 46 degrés, un touriste français âgé de 68 ans est mort dans le parc de la Vallée de la Mort en Californie. Autre actualité pour ce matin, avant de parler météo dans un instant, justement, vous l'avez peut-être vu hier soir dans les éditions d'Info, une tornade en France qui a ravagé un village dans le département de l'Aube, de l'Aude 2, en faisant 41 blessés et 300 maisons ont été touchées par cette tornade. À New York, le couple qui avait escaladé l'antenne de l'Empire State Building pour s'y fiancer est poursuivi devant un tribunal. 5 personnes, dont 2 mineurs âgés de 14 et 17 ans, mis en examen après une fusillade survenue début août sur fond de trafic de drogue dans le quartier Grand Clément de Villeurbanne. Et puis donc la météo pour finir ce journal.
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0: Un temps calme pour aujourd'hui, même si nous serons à partir de 15h en vigilance jaune face aux orages. Ceux d'hier annoncés ont été fort heureusement moins violents que prévu par Météo France, même s'il y a eu un peu de grêle du côté de Douville, de Daglan, un peu de grêle également à Castellon-la-Chapelle ou encore Saint-Cybrané, mais ça n'a pas causé de dégâts notables sur le département. Dans le reste de l'actualité, justement, donc ces températures pour aujourd'hui, hein, plutôt agréable finalement, 19 degrés à Petit-Bersac. On ira jusqu'à 25 à Urval pour cet après-midi. Et puis demain, un temps un peu plus calme quand même, avec une remontée des températures. 31 degrés attendus sur Ribérac demain après-midi. Température et fin de semaine plutôt agréable d'ailleurs, nous dit Météo France après cet épisode orageux.
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0: Bonne journée à vous en ce mardi. Voici l'éphéméride avec Thierry.
3: Et nous sommes le 25 août. Aujourd'hui, nous fêtons les Louis. Et en ce 25 août, je pourrais vous parler d'espace avec en 1981 la sonde Voyager 2 qui passe au plus près de Saturne. Et en 1989, elle passe au plus près de Neptune et découvre 6 nouvelles lunes. J'aurais aussi pu vous parler de la naissance de Sean Connery en 1930. Mais le 25 août 1944, alors que Paris était en fête, le village de Maillé en Indre-et-Loire a vécu l'enfer. Cerné par les troupes allemandes vers 9h du matin, le village vit les premiers instants d'un drame qu'aucun objectif militaire ne justifie. Les habitants sont traqués, massacrés dans leurs champs, leurs maisons, leurs jardins, leurs caves. 124 personnes de 3 mois à 89 ans sont sauvagement assassinées. Les seuls qui échappent à la mort sont ceux qui ont pu se cacher avant l'arrivée des Allemands ou qui ont simulé la mort au milieu des cadavres. Le bétail n'est pas épargné non plus. Tout ce qui bouge ce jour-là est tué. 52 habitations seront brûlées. Il n'en restera que 8 sur la totalité du bourg après le passage de la barbarie nazie. Maillé s'ajoute ce jour-là aux nombreuses villes martyres françaises de la Seconde Guerre mondiale, au même titre Oradour sur Glane, Tulle et de nombreuses autres communes sur l'ensemble du territoire français. La citation du jour est signée René Cassin, principal inspirateur et rédacteur de la Déclaration universelle des droits de l'homme adoptée par l'ONU le 10 décembre 1948. La méconnaissance et le mépris des droits de l'homme ont conduit à des actes de barbarie qui révoltent la conscience de l'humanité.

0: Quelques rendez-vous pour aujourd'hui. D'abord, la permanence du juriste de l'ADIL 24. Ce matin, à l'espace France Service du Bug, et de 9h à 12h. Et cet après-midi, à l'espace France Service de l'Alinde, de 13h30 à 16h30. À Coulounis-Chamiers, soirée famille à 19h. À l'espace Jacqueline Auriol, à Périgueux, balade à vélo connectée, c'est à 10h. À l'espace L'Hostalet pour les seniors. Périgueux, toujours un atelier salon d'écoute à 14h. À l'espace L'Hostalet pour les seniors. Un vernissage à Périgueux de l'exposition de peinture La couleur comme langage de l'artiste peintre Guillaume Clément Jacques, suivi d'un contre-échange avec l'artiste à la galerie associative L'Appart. C'est à 18h30, l'entrée est libre. À Ribérac, Catherine propose un atelier créatif de Killing destiné aux adultes. C'est à la médiathèque municipale Jean Roux. À Ribérac, place de Gaulle, et l'activité se fait sur inscription. Autre rendez-vous, je vous en parlais tout à l'heure, avant 7h30, à Vanxin, l'association Mémoire Nature propose une visite commentée du Clusot ce matin à 10h. Autre rendez-vous à Ribérac, un concert My Little Combo à partir de 20h sur la place Léonardon, c'est gratuit. Autre rendez-vous sur la place Mistral de Saint-Olé, visite de la ferme du Reclos parcours ce matin, et puis visite de la brasserie La Dobla, c'est tout public, c'est gratuit, et vous pouvez retrouver ces informations sur le podcast de Jocelyne sur libertéfm.fr. il s'agit du dernier mardi à la ferme de cette saison. La musique encore, et puis ensuite on se retrouve avec Eva. Et puis notre invité, la Luciole Capricieuse.
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0: Et c'était Victorien. Tout de suite, l'horoscope de ce mardi, Eva.
1: Bélier, que d'énergie. Vous cochez toutes les cases de votre to-do list. Taureau, un petit plaisir gourmand et tout va mieux, beaucoup mieux. Les Gémeaux, cette journée est parfaite pour débuter ou pour clore un dossier, un projet. Cancer, portez une couleur flashy, ça va vous donner du peps. Les Lions, votre d'aspect ce mardi, vous obtenez ce que vous vouliez. Vierge, ne prévoyez rien, laissez-vous surprendre par la vie. Balance, un email surprise, un SMS surprise vous fait sourire tout l'après-midi. Les Scorpions, vous trouvez enfin la solution à un souci technique. Sagittaire, la chance est avec vous, profitez-en. Capricorne, vous allez avoir des facilités à faire des efforts sur vous-même et à vous perfectionner. Ami Verseau, vous avancez avec calme et détermination, rien ne semble vous déstabiliser. Et les Poissons, réconciliation et bonne entente sont au rendez-vous aujourd'hui.
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0: Direction la boutique des créateurs, place de Gaulle à Ribérac avec la Luciole Capricieuse.
7: Vous exposez ici donc pendant quelques jours encore la boutique éphémère des créateurs du Ribéracois. Que proposez-vous ?
8: Alors moi je travaille le cuir avec la particularité que c'est du cuir tanné végétal. Donc c'est du cuir de vache mais qui est tanné à l'ancienne.
7: Et c'est-à-dire
8: À l'ancienne, oui. C'est-à-dire c'est tanné au tanin, en fait, avec de l'écorce de châtaignier ou de bois tannique. Mm-hmm. Et ça dure, c'est un tannage qui dure plusieurs mois, très très lent. Et ça laisse le cuir très sensible et ça me permet dessus faire des reliefs, de la teinture, de le graver, de faire... Je presse des végétaux dessus pour faire des motifs végétaux que je teinte ensuite, voilà.
7: Pour quelle raison avoir choisi cette technique ? Qui est donc beaucoup plus longue, comme vous venez de le dire.
8: Au niveau du tannage, justement, le cuir tanné au chrome, qui est le cuir industriel classique, 90% des cuirs sont tannés au chrome. Et ce tannage laisse le cuir... Le cuir tanné au chrome ne va plus bouger la plupart du temps. Il est fait pour ne plus bouger. Alors que le cuir tanné végétal, il reste très sensible. Et c'est grâce à ce type de tannage que je peux faire la teinture et les reliefs.
7: C'est la raison pour laquelle vous avez choisi cette technique.
8: Alors, c'est une des raisons. Oui. Il y a aussi le fait que c'est plus écologique. Bien que ça utilise quand même beaucoup d'eau et que les résidus de tannerie doivent quand même être traités parce que c'est le tanin trop concentré, c'est quand même toxique pour l'environnement. Mais une fois retraité, on peut l'épandre dans les champs. Alors que les résidus en sortie de tannerie, de tannage au chrome, ils sont enfouis.
7: Et pour le travailler, c'est plus compliqué que le chrome, par exemple, tannage au chrome.
8: C'est pas le mot que j'utiliserais, mais c'est une technique différente. Mon cuir en général est plus épais, plus dense, donc je vais avoir besoin d'outils vraiment tranchants. C'est plus compliqué de le couper au ciseau, par exemple. Après, c'est aussi que moi, dans ma technique, j'ai tout le travail de teinture et de gravure qu'il n'y a pas dans le tannage au chrome. Moi, dans ma démarche, je travaille sans couture. Alors, j'ai quelques objets qui sont cousus, mais la plupart du temps, je fais des assemblages par sangle ou par lacet de cuir. Et ça, c'est quelque chose qui se fait très peu sur du cuir au chrome, qui est souvent plus souple. Et avec du cuir au chrome, les maroquiniers font souvent des sacs qui sont doublés, qui sont cousus machine ou cousus main. Mais voilà, c'est une façon de le travailler qui est différente.
7: Comment avez-vous eu connaissance de cette technique donc, que vous utilisez aujourd'hui sans couture ?
8: C'est une bonne question. Il faudrait que je me souvienne. Comment je suis arrivée dans ce... très honnêtement, je n'ai plus en tête.
7: C'est tellement ancien.
8: Voilà. Non, en fait, j'étais déjà un petit peu dans le milieu du médiéval, avec une troupe médiévale. Et on fabriquait nos costumes. Et quand j'ai voulu approfondir la technique de travail du cuir, je suis tombée là-dessus. Et je me suis dit, je vais tester. Et puis, une fois que j'ai mis le petit doigt dedans, après, j'y suis restée.
7: Et vous avez conservé cette technique encore aujourd'hui?
8: Oui.
7: Toujours pas de couture, donc pas de fil. Comment ça se passe?
8: Oui, alors sur les sacs, par exemple, je perce avec des fentes. Et ensuite, j'ai une sangle qui vient assembler mon sac.
7: Le plus simple, c'est de venir voir.
8: Et voilà, c'est une bonne idée.
7: Alors, on a parlé des sacs, mais vous ne proposez pas que ça comme article?
8: Non, je propose aussi des carnets qui sont en fait souvent des protège-carnets. Je fais aussi des carnets avec le papier, je peux relier aussi, mais ça je fais plutôt sur commande. Sinon, je fais comme des protège-cahiers avec différentes collections. Donc j'ai la collection avec les motifs végétaux pressés. J'ai une collection plus avec des courbes et des végétaux aussi que je mixe. Et j'ai aussi une collection où je grave à la main, toujours des végétaux, avec des plantes, des fleurs que je tire d'un manuscrit du XVIe siècle, que je trouve vraiment magnifique. Et je reprends ces enluminures et je les grave à la main et je teinte au brou de noix.
7: Très bien, merci beaucoup. Collier. Bijoux également.
8: Quelques bijoux, oui, parce que c'est toujours sympa. Et puis là, la nouveauté du moment, je suis en train de développer des jeux. Donc pour l'instant, j'ai un petit jeu de type Catamino ou Tetris. Donc c'est un casse-tête avec les pièces à mettre en ordre. J'ai un Memory et puis un Bobel qui est un jeu de stratégie ancien très intéressant.
7: Parfait, on aura l'occasion d'en parler au moment des fêtes de fin d'année parce qu'il y aura encore la boutique là, qui reviendra à ce moment-là.
8: Oui, et puis j'espère bien avoir des nouveaux jeux à proposer à ce moment-là.
7: Merci beaucoup. Donc, hormis cette boutique là, des créateurs jusqu'à la fin de cette semaine, est-ce qu'on peut vous retrouver ailleurs?
8: Alors, j'étais jusqu'à hier à l'expo de métiers d'art de Chalet, qui est une belle expo. Je vous conseille d'y aller l'année prochaine. Du coup, elle se fait tous les ans, tous les étés. Très belle expo. Et puis, sur le marché de Ribérac, en fonction de la météo.
7: Le vendredi matin,
8: voilà. Et puis après, j'ai quelques expos à droite à gauche. Il faut suivre sur les réseaux sociaux pour avoir les dates au fur et à mesure.
7: Merci beaucoup.
8: Et merci à vous.
0: La Luciole capricieuse avec d'autres créateurs jusqu'à la fin de cette semaine dans cette boutique éphémère, Place de Gaulle.
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0: Kenji, en ce mardi, il est 8h.
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0: Dans l'actualité ce matin, une maison en partie détruite après un incendie déclenché par la foudre à Alès-sur-Dordogne. La mort de deux périgourdins dans un accident de la circulation dans le Puy-de-Dôme. Dans l'actualité, nous changerons de département, mais pour parler aussi d'orage où la foudre est tombée sur le clocher d'une église près d'Agen. Enfin, la météo, vigilance jaune face aux orages encore pour cet après-midi et des températures dans la matinée autour des 19 degrés à Mialet. Bonjour. Un incendie s'est déclaré dans une maison de la commune d'Alès-sur-Dordogne. Alors qu'un orage traversait le département, la foudre s'est abattue sur cette maison dans une zone boisée dans le hameau de Petit Bout. L'éclair est tombé en début d'après-midi. Le feu s'est ensuite déclenché au niveau du compteur électrique. L'incendie s'est propagé, détruisant une partie de la toiture. Les deux habitants n'ont pas été blessés. Ils ont été relogés avec leur chien chez une voisine car la maison a subi de gros dégâts. Les maisons voisines n'ont pas été touchées par les flammes. Un grave accident de la circulation a eu lieu dans la commune de Saint-Saturnin, dans le Puy-de-Dôme. Sur la départementale 213, trois véhicules ont été impliqués dans l'accident, dont deux voitures et une moto. Les deux personnes présentes sur la moto, un homme de 30 ans et une femme de 26 ans, originaires de Dordogne, ont perdu la vie. Après le choc frontal entre la moto et la première voiture, une deuxième voiture a percuté la première, provoquant un suraccident. Ce sont pas moins de 26 sapeurs-pompiers et une dizaine de gendarmes qui étaient présents sur place pour porter secours aux victimes. Une enquête a été ouverte pour rétablir les circonstances de cet accident. Les sapeurs-pompiers des centres de l'Allinde, du Bug, de Périgueux et Vert ont été appelés pour intervenir sur une noyade à Saint-Alvert, sur le terrain d'une propriété privée. Sur place, ils découvrent la maison d'une femme de 77 ans vivant seule. Dans le jardin se trouve une piscine où le corps de la septuagénaire est retrouvé sans vie. La victime a fait un malaise et elle est tombée dans la piscine. Une enquête a été ouverte et aucun obstacle médico-légal n'a été soulevé. Je rappelle que quelques jours plus tôt, c'est le corps d'un homme de 60 ans qui avait été retrouvé dans un étang à Saucignac. Ses affaires de pêche avaient été retrouvées à côté de lui. Une enquête a été ouverte par le parquet de Bergerac pour connaître les circonstances du décès. Et puis les sapeurs-pompiers de Montpon-Ménestérol, Bergerac et Saint-Martin-de-Gurçon sont intervenus à Montpon-Ménestérol pour un accident de la route impliquant une seule voiture. La conductrice, âgée de 62 ans, s'est endormie au volant de sa voiture. Elle a ensuite perdu le contrôle de cette dernière qui a fait plusieurs tonneaux et a terminé 6 mètres en contrebas de la route. La sexagénaire et son passager de 32 ans ont été incarcérés dans le véhicule. La conductrice arrive à sortir partiellement de l'habitacle, mais elle a une fracture du tibia péroné. Le passager présente une plaie à la tête. Les deux victimes ont été transportées au centre hospitalier du Jarinc de Périgueux. Une grue a été utilisée pour remorquer le véhicule. Une actualité sportive en ce mardi. Ce week-end se déroulait le 48e rallye régional des 12 travaux d'Hercule à Chevreux dans les Deux-Sèvres, comptant pour la Coupe de France des rallyes. Cette course se disputait sur 5 épreuves pour un cumul de 38 km de chrono. Un peu plus de 100 équipages étaient au départ dimanche, dont un de l'écurie Dordogne-Périgord, à savoir Laurent Borderie et sa copilote Nathalie Cousin, dans leur BMW 318 Compact. Vainqueur de leur groupe le 1er août lors du rallye des 4 cantons dans le Lot-et-Garonne, ils sont ainsi partis favoris de leur catégorie. Crédités d'un temps forfaitaire dans la première spéciale en raison de la sortie de route d'un compte concurrents devant eux. Ils ont perdu une vingtaine de secondes sur les premiers. Après le premier jour, ils étaient alors 22e du général et 3e de leur groupe. Mais lors de la deuxième épreuve, ils ont mis les bouchées doubles et ont réalisé le meilleur temps dans 3 des 4 dernières spéciales. Ils ont ainsi remporté le groupe et la classe F214 et ont pris la 13e place du classement général. Dans l'actualité, mais en Lot-et-Garonne, hier à la mi-journée, le clocher de l'église Saint-Joseph a été malmené par la foudre au passage d'Agen. Plusieurs tuiles et autres morceaux de gravats ont chuté en contrebas sur la chaussée, endommageant sérieusement la toiture de l'édifice. Fort heureusement, personne ne se trouvait à proximité de l'église au moment de l'impact de foudre. Un périmètre de sécurité a été établi par la municipalité dans le début de l'après-midi. Dans l'actualité encore ce matin, avec côté météo, cette tornade à peine croyable en France, parce que très rare, qui a ravagé un village dans l'Aude en faisant 41 blessés et 300 maisons ont été touchées. Dans l'actualité encore aux États-Unis, à New York, le couple qui avait escaladé l'antenne de l'Empire State Building pour s'y fiancer, poursuivi devant un tribunal. 5 personnes, dont 2 mineurs âgés de 14 et 17 ans, mis en examen après une fusillade survenue au début de ce mois sur fond de trafic de drogue dans le quartier Grand Clément de Villeurbanne. Dans l'actualité également, ce matin aux États-Unis, après une marche sous 46 degrés, un touriste français âgé de 68 ans est mort dans le parc de la Vallée de la Mort dans l'état de Californie. Et puis je termine cette édition par la météo.
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0: Une vigilance jaune face aux orages à partir de 15h sur le département de la Dordogne. Côté température, on est à 19 degrés ce matin à Saint-Tolé-Puy-Mangou. Et puis dans l'après-midi, 25 attendu à Montazeau. Mais attention donc, des orages alors localisés sont annoncés pour l'après-midi sur le département, voire même en début de soirée. Et puis ensuite, cette dégradation orageuse s'évacuera assez lentement quand même, nous dit Météo France, vers le Massif central. Au retour d'un temps clément et des températures autour des 30 à 31 degrés pour demain après-midi, de belles éclaircies et une nouvelle fois jeudi, des températures autour des 30 degrés.
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0: Bonne fête au Louis aujourd'hui, en ce 237e jour de 2026. Le soleil s'est levé à 6h57, se couchera à 20h47. C'est la fête nationale en Uruguay qui commémore le jour de son indépendance en 1825. Enfin, le dicton de ce mardi, beau temps de Saint-Louis, plusieurs jours sans pluie.
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0: Direction dans quelques minutes le cloître de Saint-Front à Périgueux, la cathédrale, jusqu'au 19 août. Une exposition exceptionnelle avec les œuvres de Peng Macoun, figure majeure de la peinture chinoise contemporaine. Pour nous en parler, Zi Wang, l'un de ses élèves, et Jean-Luc Laville, le président de l'association Carpe Diem.

0: Vianney et Zazie, il est temps que l'on parle de télévision, le programme de ce soir, Thierry.
1: Bonjour, ma sélection télé pour votre soirée du mardi 25 août sur TF1, Koh-Lanta All-Star, lancement de la nouvelle saison présentée par Denis Brogniart. 18 concurrents emblématiques de l'émission ont traversé le monde pour débarquer sur un minuscule îlot au sud du Panama. Sur M6, Zone Interdite, magazine sur le thème croisière dans les Caraïbes, au cœur du nouveau paquebot de la démesure. 333 mètres jusqu'à 6700 passagers, 2000 membres d'équipage. Le World America est le navire de la démesure. Il est sorti des chantiers navals de Saint-Nazaire il y a quelques mois. Sur W9, les tubes d'une vie, divertissement musical animé par Laurence Boccolini. Sur France 2, Mon jour de chance, pièce de théâtre avec Guillaume de Tonquédec. Sébastien passe un week-end avec sa femme et ses amis d'enfance. Ils se souviennent qu'à l'époque, ils laissaient le sort décider pour eux et prenaient toutes leurs décisions en jouant au dé. Sur France 3, OPJ, série. Sur France 5, Nikita, film réalisé par Luc Besson. Et puis sur TFX, Limitless, film avec Bradley Cooper. Très belle soirée télé à tous.
0: Alors, je rappelle qu'il y a un petit changement, hein, puisque sur W9, il y aura une soirée hommage à Philippe Bouvard et non pas le programme initialement prévu avec Laurence Boccolini. Et puis France 2 bouleverse également, mais en seconde partie de soirée, son programme à la place de la pièce de théâtre Lily et Lily. Ce sera une émission hommage à Philippe Bouvard présentée par Stéphane Bern. On parle de cinéma tout de suite, c'est la chronique de Jenny.
2: Bonjour Pascal et bonne matinée à tous les auditeurs. On se retrouve pour le programme cinéma de ce mardi 25 août. Et on commence par le cinéma Max Linder de Ribérac avec le film Événement à ne pas manquer, Spider-Man Brand New Day à 15h en VF, réalisé par Destin Daniel Cretton avec Tom Holland, Zendaya et Sadie Sink. Peter Parker revient dans une nouvelle aventure où, oublié de tous, il doit affronter un adversaire particulièrement redoutable. On part du côté de Saint-Astier au cinéma La Fabrique avec à 14h30 en VF des mignons et des monstres. On retrouve les mignons dans leurs nouvelles aventures dans le film d'animation réalisé par Pierre Coffin. À 16h30 en VO, découvrez Les Silences de Riyad, un thriller de Haïfa Al-Mansour. Lorsqu'une adolescente est retrouvée morte dans le désert saoudien, une jeune policière refuse de classer l'affaire et se lance dans une enquête qui va révéler de lourds secrets. À 18h30 en VO, découvrez D'où vient le vent, une comédie dramatique d'Amel Gelati. À Tunis, Alissa et Mehdi partent pour un djerba afin de tenter leur chance à un concours artistique, avec à la clé une résidence à l'étranger. Et à 20h30 en VO, retrouvez Spider-Man Brand New Day. On part du côté de Mussidan maintenant au cinéma Notre-Dame avec à 16h retrouver La fille dans les nuages, un film d'animation de Philippe Rich. Providence, 11 ans, découvre une plume magique qui donne vie à ce qu'elle écrit. Avec son cochon d'Inde Airbag, elle embarque pour une aventure extraordinaire. Et à 18h, découvrez The Last Viking en VF, une comédie dramatique d'Anders Thomas Jensen. Après 15 ans de prison, un braqueur retrouve son frère qui se croit être la réincarnation de John Lennon pour un voyage aussi inattendu qu'improbable. Et enfin, nous prenons la route du côté de Montpon-Ménestérol au cinéma Le Lasco avec à 14h30 de la Comédie Française, une comédie de Martin Darondeau. À quelques heures d'une première à la Comédie Française, une metteuse en scène doit faire face à une succession d'imprévus pour sauver son spectacle. Et voilà, c'était votre programme cinéma du jour. On se retrouve demain.

0: fête de Ménesplay, animée et organisée par le club de foot de Ménesplay, avec tombola, jeu du bar et de nombreux lots à gagner. Et bien sûr, buffet et buvette sur place, réservation au 06 07 35 20 70. Samedi 29 août, barbecue dansant jambon braisé à Beuron, animé par les Rocs Branlants. À partir de 19h, repas à 15€, enfants 12€, réservation conseillée au 06 15 05 82 51, avec bandas et flambeaux et feux d'artifice à 22h30. Samedi 29 août, méga loto à Mancignac à 20h45, organisé par l'association Les Amis du Pain et animé par Lionel. C'est 10€ par personne, le carton à volonté, avec de nombreux lots à gagner et bien sûr, restauration sur place, sandwich, hot dog, frites, kebab, burger et pâtisserie. Samedi 12 septembre, sardinada de Pillac dans la cour de l'école, avec un menu à 17€ avec apéritif offert et 10€ pour les moins de 12 ans. Inscription obligatoire au 06 62 72 57 45 ou 06 28 04 59 86. Et voilà, c'était vos idées de sortie. Pour retrouver toutes ces informations, c'est sur le site internet de Liberté FM. Et si vous aussi vous organisez une manifestation que vous souhaitez la faire diffuser à l'antenne, c'est à contact@libertefm.fr. Et moi, je vous souhaite de passer une agréable journée.
1: Je vous propose de prendre la direction du cloître Saint-Front à Périgueux pour une rencontre avec à la fois Jean-Luc Claville, le président de Carpe Diem, mais également Zi Wang, qui est l'un des élèves de Pang Makun, dont on peut voir quelques toiles en ce moment.
2: Parlez-nous un peu de l'artiste que vous exposez ici, parce que c'est un artiste qui nous arrive d'Orient.
3: Absolument, oui, c'est Pang Maokun, donc est un très très grand artiste chinois, qui a, donc grâce à l'intermédiaire d'un de ses élèves, Xie Wang, qui vit en France depuis quelques années, qui est lui-même un très grand artiste, il a fait venir cette série d'œuvres magistrales du maître, donc, qui ont été exposées dans différents endroits, notamment le dortoir des moines, notamment le château de Saussignac et la salle Jacques Prévert à Port-Sainte-Foy. Bon, cette exposition n'était pas initialement prévue ici à Périgueux et encore moins dans ce cloître, mais quand j'ai découvert cet artiste et ses œuvres, j'ai tout mis en œuvre pour obtenir les autorisations nécessaires pour faire venir cette grande exposition en France avant qu'elle ne regagne la Chine, bien sûr.
2: Qu'est-ce qui vous a plu dans cette œuvre, peut-être dans l'artiste aussi?
3: Alors déjà, d'un point de vue technique, il a une technique absolument magistrale. Il est absolument très très admiratif donc des grands peintres occidentaux, de tous ces grands maîtres. Et il revisite avec bien sûr beaucoup de talent et beaucoup de malice et beaucoup de quelquefois un peu d'humour. Il revisite ces grandes toiles qui font la quasi-unanimité auprès du public et qui est ébloui par ce travail, à quelques exceptions près, des personnes qui considèrent qu'on ne doit pas toucher à ces grandes œuvres et à ces grands maîtres. Mais c'est vraiment quelques exceptions et puis c'est un ressenti tout à fait louable. Mais globalement, les gens sont totalement ébahis par son travail. C'est des très grands formats, il faut le préciser, et du coup dans ce cloître ça résonne très très bien avec le lieu, ça fait un écho entre le patrimoine, l'art évidemment, et puis le côté sacré de ce lieu.
2: Qu'est-ce qui fait que cet artiste s'intéresse aux œuvres françaises? Parce que ce sont souvent des œuvres que l'on connaît, nous, ici en France.
3: Mais c'est ce fameux classicisme des grands maîtres français et occidentaux, pour lesquels il a encore une fois beaucoup, beaucoup d'admiration, et du coup, sur lesquels il travaille beaucoup, mais pas seulement, parce que comme vous avez pu le remarquer, il y a quand même des œuvres personnelles, avec plusieurs modèles, et il travaille beaucoup sur les éphémères, avec une virtuosité extraordinaire, et du coup on a plusieurs facettes de son art.
2: Il préfère l'Occident à l'Orient, qui est quand même sa terre d'origine.
3: Ah là, je le connais pas suffisamment. J'ai eu le bonheur et la chance de pouvoir le rencontrer cet été, puisqu'il est venu passer 4 jours en France, seulement 4 jours. C'est un personnage absolument très très humble malgré ses qualités artistiques, et vraiment vous dire lui seul.

0: Il pourrait répondre à cette question-là, mais son élève qui est là d'ailleurs va pouvoir vous répondre à cette question plus précisément. Donc son élève Xewan qui est à côté de moi nous indique que son professeur est tombé amoureux des artistes classiques européens grâce à la peinture dans sa jeunesse. Il aimait aussi beaucoup lire la littérature classique.
1: Comment a-t-il découvert les artistes français européens ?
0: Au stade de l'apprentissage de l'art, à l'école, donc, il y a eu un grand nombre d'albums d'artistes européens et français dans la bibliothèque. Grâce à de tels livres, les artistes peuvent apprendre l'art européen et les œuvres des artistes très tôt. Et dans le processus d'études des universités de peinture à l'huile en Chine, cela a commencé par la peinture à l'huile classique occidentale. Lorsque vous étudiez à l'école d'art, vous devez étudier des artistes grecs anciens aux artistes impressionnistes.
1: Qu'est-ce que cela représente pour lui d'être exposé en France et aujourd'hui à Périgueux ?
0: Pour l'artiste lui-même, l'art européen est comme un retour à son âme. Il croit donc que cette œuvre peut être exposée en France comme un beau souhait artistique pour lui de se réaliser.
1: Comment est-il perçu en Orient aujourd'hui ? Quelle est sa notoriété ?
0: Du point de vue des artistes d'aujourd'hui, l'esthétique classique de l'Europe représente la pensée, la croyance et la connaissance de l'illumination des êtres humains.
1: Et donc, dans son pays, comment est-il perçu ? Est-ce qu'il peut s'exprimer librement ?
0: Les artistes en Chine, en particulier les excellents artistes comme mon professeur, sont respectés par les gens en Chine. Bien sûr, comment les artistes peuvent-ils exprimer librement leurs pensées et leurs émotions ? Nous pouvons sentir sa pensée et sa capacité créative à partir de ses œuvres, y compris une certaine confusion ou des inquiétudes concernant le présent.
2: 所以我们从他的作品当中能看到他对于时代的思考和担忧，同时他用一种幽默和美的方式去表达了他对古典精神的追崇。
0: Par conséquent, nous pouvons voir ses pensées et ses préoccupations sur les temps à partir de ses œuvres. En même temps, il exprime sa poursuite de l'esprit classique d'une manière humoristique et belle.
1: Quelles sont maintenant vos relations, vous qui êtes son élève ? Qu'est-ce qu'il vous enseigne ? Qu'est-ce qu'il vous apporte ?
2: Oh, oui,他应该是让我终身受益的一位艺术大师的老师。
0: Il devrait être le professeur d'un maître d'art qui m'a profité toute ma vie. Voilà. En fait, il est très très proche de son maître. C'est également, Xewen est également un immense artiste que nous aurons le bonheur d'exposer en ce lieu dans quelques mois. J'espère.
1: Très bien. Ouais. Merci beaucoup.
2: Merci pour
1: disponibilité.
2: Oui, merci.
1: Et donc, Jean-Luc, cette exposition ici dans le cloître.
0: Du 19 au 29, de 10h du matin à 18h, sans interruption. Et nous en sommes ravis. Et à l'avenir, de plus en plus, nous allons tendre à organiser ce type d'exposition.
1: Toujours dans ce cloître.
0: Toujours dans ce cloître. Nous serons prochainement pour les Journées du patrimoine. Du 17 au 27 septembre, nous serons en l'abbaye de Chancelade, dans l'église abbatiale, dans la chapelle Saint-Jean, et également dans le logis de l'abbé qui a été en travaux pendant une dizaine d'années, qui va réouvrir là très prochainement au public pour cet événement.
1: Alors on aura l'occasion d'en parler.
0: D'en parler, de se revoir, avec grand plaisir. Merci infiniment. Merci beaucoup.

0: Pascal Obispo et Francis Cabrel sur Liberté FM. Tout de suite le journal.
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0: Les titres de cette édition avec tout d'abord une maison en partie détruite par la foudre hier à Alès-sur-Dordogne. À 73 ans, un coureur périgourdin va disputer les championnats du monde en Corée du Sud. La crise de l'eau en Charente-Maritime, des mesures de restriction à nouveau. Et puis la météo, une vigilance jaune face aux orages aujourd'hui sur le département. Bonjour, un incendie s'est déclaré dans une maison de la commune d'Alès-sur-Dordogne. Alors qu'un orage traversait le département, la foudre s'est abattue sur cette maison dans une zone boisée dans le hameau de Petit Bout. L'éclair est tombé aux alentours de 14 heures. Le feu s'est ensuite déclenché au niveau du compteur électrique. L'incendie s'est propagé, détruisant une partie de la toiture. Les deux habitants n'ont pas été blessés. Ils ont été relogés avec leur chien chez une voisine, car la maison a subi de gros dégâts. Les maisons voisines n'ont pas été touchées par les flammes. Toujours dans ce chapitre fait divers, ce drame dans le Puy-de-Dôme. Un grave accident de la circulation a eu lieu précisément sur la commune de Saint-Saturnin. Sur la départementale 213, trois véhicules ont été impliqués dans l'accident, dont deux voitures et une moto. Les deux personnes présentes sur la moto, un homme de 30 ans et une femme de 26 ans, originaires de la Dordogne, ont perdu la vie. Après le choc frontal entre la moto et la première voiture, une deuxième voiture a percuté la première, provoquant un suraccident. Ce sont pas moins de 26 sapeurs-pompiers et une dizaine de gendarmes qui étaient présents sur les lieux pour porter secours aux victimes. Une enquête a été ouverte pour établir les raisons de cet accident. Et puis les sapeurs-pompiers de Montpont-Ménestérol, Bergerac et Saint-Martin-de-Gurçon sont intervenus à Montpont-Ménestérol pour un accident de la route impliquant une seule voiture. La conductrice, âgée de 62 ans, s'est endormie au volant de sa voiture. Elle a ensuite perdu le contrôle de cette dernière qui a fait plusieurs tonneaux et terminé 6 mètres plus bas en contrebas de la route. La sexagénaire et son passager, âgé de 32 ans, ont été incarcérés dans le véhicule. La conductrice arrive à sortir partiellement de l'habitacle, mais elle a une fracture du tibia péroné. Le passager présente une plaie à la tête. Les deux victimes ont été transportées au centre hospitalier du Jarrick de Périgueux. Une grue a été utilisée pour remorquer le véhicule. Jean-Pierre Porcher, 73 ans, dispute aujourd'hui les championnats du monde master sur le 80 mètres et dans la catégorie des plus de 70 ans. Habitant de Marsac-sur-l'Isle et licencié au club d'athlétisme Dordogne Athlétisme, va disputer ce mardi les championnats du monde master d'athlétisme en Corée du Sud dans la catégorie des plus de 70 ans. Le coureur périgourdin va représenter la France dans cette discipline des 80 mètres et multiple champion de France, dont cette année à Épinal où il s'est imposé en 14 secondes et 24 centièmes. Avec ce titre, il a pu obtenir son ticket pour les championnats du monde master. Jean-Pierre Porcher pratique l'athlétisme depuis l'âge de 17 ans. Bon dans toutes les disciplines, il choisit le décathlon et brille au championnat de France, mais participe aussi au championnat d'Europe master. Ses médecins et kinés n'en reviennent pas qu'à son âge, il soit en capacité de faire cela. Épreuve violente pour le corps, explosive, donc il vaut mieux être en bonne forme, avoir de bons genoux et de bonnes articulations. Pour maintenir ce niveau de performance, il s'entraîne 3 fois par semaine. Ce mardi, il va disputer le 80 mètres et dans la catégorie des plus de 70 ans. Sa demi-finale aura lieu à 16h35, heure française. S'il parvient à se qualifier, alors il disputera la finale un peu moins de 3 heures plus tard. Et donc toujours, bien sûr, en Corée du Sud. Crise de l'eau en Charente-Maritime, canicule, sécheresse, pénurie, crise. Depuis le début de la saison, le vocabulaire relatif à l'eau n'évoque en rien la légèreté estivale et ce ne sont pas les averses orageuses éparses qui changent la donne. La préfecture de Charente-Maritime a placé l'ensemble du département en alerte renforcée depuis le 18 juillet pour limiter les volumes consommés sur les réseaux publics d'eau potable. Pour le reste, les usages économiques et domestiques de l'eau non potable et l'irrigation agricole, les restrictions s'abattent depuis des semaines sur des bassins versants et des sous-bassins au supplice. La division en bassins et sous-bassins correspond au réseau des cours d'eau et des nappes souterraines du département voisin. Pour chacune de ces zones, la gravité de la situation est graduée. Le niveau vigilance est déclenché quand un risque de pénurie d'eau se dessine à court ou moyen terme. Le niveau alerte correspond à une situation où le cours d'eau ne peut plus encaisser tous les prélèvements humains sans une dégradation immédiate du milieu naturel. Il entraîne les premières mesures de limitation pour les usages non prioritaires de l'eau. L'alerte renforcée signale une aggravation qui déclenche des restrictions encore plus drastiques. Enfin, le niveau crise traduit un tarissement de la ressource en eau dont l'usage est réservé aux exigences de la santé, de la salubrité, de la sécurité civile et de l'alimentation d'eau potable. Alors, ce n'est pas fait pour améliorer la compréhension du public, tout ça. Schématiquement, la Charente-Maritime est divisée en deux grands secteurs qui font chacun l'objet d'un arrêté interdépartemental. Au nord, le bassin versant du Marais Poitevin. Au sud, les sous-bassins versants de la Charente, de la Seudre et des fleuves côtiers de la Gironde. Dans le Marais Poitevin et ses composantes, le niveau crise interdit par exemple l'irrigation des cultures. Au sud, il est interdit, sauf des dérogations éventuelles, ce qui correspond au niveau alerte renforcée dans le Marais Poitevin. La tension sur l'eau potable a des conséquences aussi plus globales. Les réseaux d'eau potable des différents territoires sont interconnectés. S'il y a un risque de pénurie sur le réseau, ce risque concerne tout le monde. Donc si la nappe souterraine dans laquelle l'eau est prélevée est soumise à restrictions sur les usages non prioritaires, le remplissage d'une piscine est proscrit. Tout dépend de l'endroit, évidemment, où vous résidez. Cette subtilité échappe à bon nombre d'usagers. Donc le plus simple est d'aller sur le site internet vigieau.gouv.fr en fonction de son secteur, le tout écrit, je le rappelle, en minuscule. Dans l'actualité ce matin, vous signalez d'abord cette tornade dans le département de l'Aude hier qui a fait 41 blessés, tornade plutôt rare en France. 300 maisons ont été touchées par cette tornade. À New York, le couple qui avait escaladé l'antenne de l'Empire State Building pour s'y fiancer est poursuivi devant un tribunal. Enfin, 5 personnes, dont 2 mineurs âgés de 14 et 17 ans, mis en examen après une fusillade survenue au début de ce mois sur fond de trafic de drogue dans le quartier Grand Clément de Villeurbanne.
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0: Une vigilance jaune va être mise en place sur la Dordogne à partir de 15h face à un risque d'orage. Côté température, c'est respirable puisqu'on a 19 degrés à Valeuil ce matin. Et puis dans l'après-midi, 24 attendu du côté de Éliac, 25 dans la vallée de la Dordogne. Mais attention donc, localement, ces orages pourraient être violents selon toujours Météo France, même si nous ne sommes pas en vigilance orange comme hier, mais jaune, je le rappelle. Un temps plus calme et des températures autour des 30 degrés pour demain, mais également pour jeudi. Températures qui seront agréables pour la fin de cette semaine avec le retour du soleil.
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0: Et l'on retrouve Thierry pour l'éphéméride de ce mardi.
3: Et nous sommes le 25 août, aujourd'hui nous fêtons les Louis. Et en ce 25 août, je pourrais vous parler d'espace avec en 1981 la sonde Voyager 2 qui passe au plus près de Saturne. Et en 1989, elle passe au plus près de Neptune et découvre 6 nouvelles lunes. J'aurais aussi pu vous parler de la naissance de Sean Connery en 1930. Mais le 25 août 1944, alors que Paris était en fête, le village de Maillé en Indre-et-Loire a vécu l'enfer. Cerné par les troupes allemandes vers 9h du matin, le village vit les premiers instants d'un drame qu'aucun objectif militaire ne justifie. Les habitants sont traqués, massacrés dans leurs champs, leurs maisons, leurs jardins, leurs caves. 124 personnes de 3 mois à 89 ans sont sauvagement assassinées. Les seuls qui échappent à la mort sont ceux qui ont pu se cacher avant l'arrivée des Allemands ou qui ont simulé la mort au milieu des cadavres. Le bétail n'est pas épargné non plus. Tout ce qui bouge ce jour-là est tué. 52 habitations seront brûlées. Il n'en restera que 8 sur la totalité du bourg après le passage de la barbarie nazie. Maillé s'ajoute ce jour-là aux nombreuses villes martyres françaises de la Seconde Guerre mondiale, au même titre Coradour-sur-Glane, Tulle et de nombreuses autres communes sur l'ensemble du territoire français. La citation du jour est signée René Cassin, principal inspirateur et rédacteur de la Déclaration universelle des droits de l'homme adoptée par l'ONU le 10 décembre 1948. La méconnaissance et le mépris des droits de l'homme ont conduit à des actes de barbarie qui révoltent la conscience de l'humanité.
0: À demain, Thierry. C'est l'anniversaire de Fatima Zahra Hafdi, dite Lazara, auteure, compositrice, interprète canado-marocaine, née le 25 août 1987 à Montréal. Elle se fait connaître il y a 5 ans. Avec son titre « Tu t'en iras » certifié disque de platine, elle représentera également l'année suivante la France au concours Eurovision de la chanson.

0: Lazara. 8h46, notre invité maintenant. Nouveau rendez-vous avec Marilyn Ridouane, bonjour.
1: Bonjour Pascal.
0: Responsable d'édition du Petit Futé d'Ordogne-Charente.
1: C'est ça.
0: Et une nouvelle destination avec vous pendant quelques instants.
1: Oui, une petite destination gourmande. Je suis sûre que ça va vous plaire, Pascal.
0: Sûrement.
1: Alors, je vous invite à aller au Café des Tilleuls à Tocane-Saint-Apre. Alors, aux commandes de ce restaurant, c'est Joachim qui avait vraiment une envie de revenir vivre en Dordogne. Et puis surtout pour ouvrir un bistrot, brasserie, chaleureux et convivial. Et c'est vraiment réussi. Donc ici, les produits locaux sont rois. Vous savez qu'il va dans le village d'à côté chercher ses fruits et légumes, la viande qui vient du boucher voisin, et tout est fait maison jusqu'à la pâte des lasagnes et des tartes. Au beau jour, on profitait évidemment hein, en cette belle saison de la terrasse ombragée sous les tilleuls. Une formule du midi à prix tout doux et des soirées à thème, alors musicale plutôt irlandaise ou sportive. En ce moment, c'est voilà, le sport est à l'honneur. Sans oublier évidemment l'accueil de Joachim qui prend toujours le temps de venir échanger avec ses clients. Alors Pascal, c'est vraiment une belle adresse où le son sent bien et où l'on a envie de revenir.
0: Qu'avez-vous dégusté? Parce que je suppose que vous avez déjà dégusté un plat à Tocane.
1: Oui, alors j'ai eu l'occasion de manger effectivement leur petite formule du midi. Alors en entrée, si je me rappelle bien, c'était une petite salade composée. Et après, c'était, alors de mémoire, je crois que c'était un filet de poulet cuisiné avec des petits légumes, une petite sauce aussi. Et bon, j'ai pas pris de dessert parce que j'avais trop mangé déjà.
0: Merci pour ce conseil.
1: Merci.
0: À bientôt.
1: À bientôt.
0: 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L'horoscope, Eva.
2: Bélier, que d'énergie. Vous cochez toutes les cases de votre to-do list. Taureau, un petit plaisir gourmand et tout va mieux, beaucoup mieux. Les Gémeaux, cette journée est parfaite pour débuter ou pour clore un dossier, un projet. Cancer, portez une couleur flashy, ça va vous donner du peps. Les Lions, votre d'aspect ce mardi, vous obtenez ce que vous vouliez. Vierge, ne prévoyez rien, laissez-vous surprendre par la vie. Balance, un email surprise, un SMS surprise vous fait sourire tout l'après-midi. Les Scorpions, vous trouvez enfin la solution à un souci technique. Sagittaire, la chance est avec vous, profitez-en. Capricorne, vous allez avoir des facilités à faire des efforts sur vous-même et à vous perfectionner. Ami Verseau, vous avancez avec calme et détermination, rien ne semble vous déstabiliser. Et les Poissons, réconciliation et bonne entente sont au rendez-vous aujourd'hui.
0: Bonne journée et à demain, évidemment.
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10: Il a quasiment tout gagné durant sa carrière. Il lui manque peut-être quelques classiques à son incroyable palmarès, mais ce dernier ferait pâlir plus d'un coureur cycliste. Le palmarès dont on parle est celui de Jacques Anquetil. Le Normand est né le 8 janvier 1934 près de Rouen. Bien évidemment, il est connu pour ses 5 victoires finales dans le Tour de France et son antagonisme, un petit peu exacerbé par les journalistes à l'époque avec Raymond Poulidor. Mais Maître Jacques, c'est avant tout un coureur complet. Amoureux du chrono, la preuve en est sa collection succession de succès dans les Grands Prix des Nations, 9 au total, affectionnant également les courses à étapes, désireux de montagne, Jacques Anquetil a inscrit son nom au palmarès du Critérium du Dauphiné Libéré, mais aussi sur Paris-Nice. Mais que penser de ses victoires dans le Giro et dans la Vuelta, réalisant le couplet Grande Boucle Giro et Grande Boucle Vuelta? Le coureur a marqué toute une génération. Et justement, pour revenir sur sa rivalité sportive d'avec Raymond Poulidor, de nombreux observateurs et amateurs de la petite reine diront que si Anquetil a remporté des titres, et le Tour de France notamment, Poulidor lui aura remporté le cœur des Français. Toutefois, ce qui est indéniable, c'est que Jacques Anquetil reste comme un des plus grands coureurs tricolores de l'histoire. Allez, on se donne rendez-vous demain pour d'autres histoires d'un jour avec Mémoire Sport.

Voilà pour cette petite pause musicale avec Zaz et son sourire. Belle matinée, on se retrouve tout à l'heure, 10h pour Dordogne, le magazine du conseil départemental. 11h, Natacha, comme chaque mardi, le rendez-vous. Et puis, bonjour la vie. C'est les sentiers bucoliques. Voilà, donc tout à l'heure, 11h, il y aura Natacha sur Liberté FM. Et puis, on va terminer avec un artiste, Natacha, avec les voix de femmes à l'opéra tout à l'heure. Voilà, pour ce rendez-vous. Et puis, on va terminer, je le disais, avec un artiste bergeracois, Lucky Egas. Il est allé enregistrer au Mythic Studio. Studio américain pour donner naissance à l'album Les Ombres du Silence. Il était à Nashville. Voici un des extraits, My Way to You, Lucky Egas sur Liberté FM.

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0: l'agenda de vos sorties avec le magazine mensuel et gratuit Totem.
1: Bonjour à tous, c'est Gianni, on se retrouve pour vos idées de sortie. Vendredi 28 août, la charrette gourmande, marché festif à la place d'Albret de Brantôme en Périgord de 17h à 23h avec restauration sur place, producteurs locaux et animation. Renseignements au 06 13 28 44 33. Vendredi 28 août, méga loto à la salle des fêtes de Ménesplay, animé et organisé par le club de foot de Ménesplay, avec tombola, jeu du bar et de nombreux lots à gagner. Et bien sûr, buffet et buvette sur place, réservation au 06 07 35 20 70. Samedi 29 août, barbecue dansant jambon braisé à Beuron, animé par les Rocs Branlants. À partir de 19h, repas à 15€, enfants 12€, réservation conseillée au 06 15 05 82 51, avec bandas et flambeaux et feux d'artifice à 22h30. Samedi 29 août, méga loto à Mancignac à 20h45, organisé par l'association Les Amis du Pain et animé par Lionel. C'est 10€ par personne, le carton à volonté, avec de nombreux lots à gagner et bien sûr, restauration sur place, sandwich, hot dog, frites, kebab, burger et pâtisserie. Samedi 12 septembre, sardinada de Pillac dans la cour de l'école, avec un menu à 17€ avec apéritif offert et 10€ pour les moins de 12 ans. Inscription obligatoire au 06 62 72 57 45 ou 06 28 04 59 86. Et voilà, c'était vos idées de sortie. Pour retrouver toutes ces informations, c'est sur le site internet de Liberté FM. Et si vous aussi vous organisez une manifestation que vous souhaitez la faire diffuser à l'antenne, c'est à contact@libertefm.fr. Et moi, je vous souhaite de passer une agréable journée.
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0: Dordogne, le magazine du conseil départemental sur Liberté FM. Bonjour, soyez les bienvenus pour ce nouveau rendez-vous où je vous propose d'écouter l'intervention de Patrick Sauvinet. C'est le directeur général adjoint de Périgord Habitat. Face à l'Assemblée départementale, il a présenté le bilan de cette structure. Patrick Sauvinet.
1: Quelques mots portant sur le bilan d'activité 2025 de Périgord Habitat et également donc quelques perspectives également pour l'année en cours et les années à venir. Alors, en préambule, quelques éléments descriptifs de ce qu'est Périgord Habitat. Donc Périgord Habitat est pour mémoire un office public de l'habitat, gestionnaire de 9268 logements locatifs. Ce sont des logements sociaux, donc des logements qui sont proposés à des loyers modérés, encadrés par la réglementation, accessibles sous des conditions de plafond de ressources qui sont elles aussi définies par un cadre réglementaire contraignant et qui ouvrent le droit pour leurs occupants aux allocations personnalisées au logement, à l'APL. S'agissant du parc géré par Périgord Habitat, donc un patrimoine qui est plutôt ancien, 41 ans d'âge moyen, ce qui signifie un effort particulier pour assurer sa maintenance, mais également un point qui pèse de manière substantielle sur les comptes de l'organisme, un assujettissement à la taxe foncière qui est élevée, en tout cas qui est beaucoup plus élevée que ne le supportent d'autres organismes de taille comparable. Un effort pour mobiliser ce patrimoine locatif en faveur du vivre ensemble. Donc Périgord Habitat met 313 de ces logements-là à la disposition d'associations, que ce soit en zone rurale, mais également dans les quartiers prioritaires de la ville, sur les deux agglomérations que compte le département. À côté de cela, au-delà de cette activité qui est cette activité première en tant que bailleur social, Périgord Habitat est également un acteur du maillage territorial de l'offre de services. Et en ce sens, l'organisme est gestionnaire de 10 gendarmeries et de 9 résidences foyers à fonction sociale. L'effectif compte 160 collaborateurs, une organisation qui repose sur un siège, sur le site de la Maison départementale de l'Habitat, au sein duquel est également localisée une agence de proximité, donc l'agence de Périgueux, auxquelles s'ajoutent 3 agences déconcentrées sur le département, donc une à Nontron, une à Bergerac et une à Sarlat. Quelques éléments descriptifs du public logé au terme de l'année 2025 au sein du patrimoine locatif géré par Périgord Habitat. Donc pour quelques indicateurs simplement, 73% des ménages logés sont des personnes seules en cours d'année 2025. Donc avec ou sans enfants, donc des personnes seules ou des familles monoparentales. 55% de ces personnes sont allocataires de l'APL et 73% de ces nouveaux entrants en cours d'année 2025 présentent des ressources inférieures à 60% du plafond d'éligibilité au logement social. Donc un niveau de fragilité sociale qui est marqué. Le corollaire, c'est un indicateur, et j'y reviendrai au fil de ma présentation, un indicateur de la gestion locative qui est dégradé également en 2025. Il était par le passé, il le reste en 2025 et en 2026. 27% des locataires sont en situation d'impayé de plus de 3 mois, donc doivent à l'organisme plus de 3 échéances de loyer. Cette fonction sociale qui est parfaitement remplie pour le coup par l'organisme, elle s'explique de manière exogène par la sociologie qui de manière générale voit les fragilités s'accroître, mais également de manière plus particulière s'agissant du patrimoine géré par Périgord Habitat, cette spécialisation sociale du patrimoine et de la gestion locative s'explique aussi par le patrimoine qui est un patrimoine ancien, donc le plus souvent conventionné depuis longtemps avec l'État et donc à des niveaux de loyers et de ressources qui sont faibles. D'où un engagement important de l'organisme en faveur de la politique de déconventionnement et de reconventionnement à des loyers plus contemporains et des niveaux de ressources plus contemporains également, d'une partie du parc existant qui permettrait de recomposer dans les ensembles existants une forme de mixité sociale un peu plus aboutie. Le bilan, en quelques chiffres et quelques éléments, le bilan de gestion de l'année 2025. En premier lieu, s'agissant de la situation de financière et budgétaire de l'organisme, elle était particulièrement dégradée en fin d'année 2024. En fin d'année 2025, l'organisme a de nouveau connu des résultats financiers qui sont positifs, avec un résultat comptable qui est positif à hauteur de 541 000 euros et un autofinancement net qui est la rentabilité, en fait, qui caractérise la rentabilité des missions de gestion remplies par l'organisme, qui est de 2 164 000 euros. Ça représente 5,34% du produit des loyers perçus en cours d'année 2025. Deux points de repère. En 2024, nous étions à moins 2,01% du produit des loyers. Le seuil de vigilance, d'alerte, de fragilité qui nous est communiqué par la Fédération nationale des offices se situe à 3% du produit des loyers. Donc nous sommes de nouveau au-delà du seuil d'alerte en 2025. Malgré tout, donc ces résultats positifs s'expliquent par des choix de gestion qui ont été opérés en fin d'année 2024, qui ont permis d'améliorer de réduire les dépenses d'exploitation et d'un certain point de vue de développer de nouvelles recettes. Donc s'agissant des dépenses, nous avons fait un effort pour contenir les frais de structure, pour renégocier aussi la dette, une partie de la dette avec auprès de la banque détenue auprès de la banque par la Banque des Territoires, et donc minorer le montant des intérêts d'emprunt versés. Nous avons fait, comme je pense, toutes les structures publiques ou parapubliques, nous avons une vigilance particulière s'agissant des dépenses de personnel. Et enfin, nous avons agi pour remettre sur le marché locatif un certain nombre de logements qui étaient restés vacants depuis longue date. Également, le produit des nouveaux loyers perçus au titre des logements qui ont été mis en service en 2025. S'agissant des grandes caractéristiques de la fonction de gestion locative remplie par l'organisme, tout d'abord la création d'un service de développement social qui nous permet, dès le début de l'année 2026, une création de service en 2025 qui a pris forme en cours d'année 2026, qui nous permettra à la fois de repérer plus rapidement qu'aujourd'hui les situations de fragilité sociale, de façon à accompagner plus tôt les ménages concernés, à la fois pour les aider à trouver des solutions à disposition, mais également réduire le risque et le montant de l'impayé supporté par l'organisme in fine aujourd'hui. C'est également une action particulière portée par ce service de développement social auprès des personnes qui sont en situation de handicap dans leur logement. Et donc nous procédons à la demande à des adaptations de salles de bain principalement. Nous avons en 2025 transformé pour les rendre accessibles 90 salles de bain. Enfin, nous avons deux grands dispositifs actifs qui sont mis en œuvre en partenariat avec les associations APAR et Aurore, qui sont les dispositifs La Clé et La Clé Spécifique, qui nous permettent d'accompagner de manière plus satisfaisante des personnes en sortie de dispositifs d'hébergement vers et dans le logement. S'agissant de la gestion locative, un taux de vacance hormis le patrimoine mis en vacance provoqué en attente de déconstruction, le taux de vacance courant du patrimoine au terme de l'année 2025 était de 4,5% du produit des loyers. Le taux d'impayé, lui, était de 3,1% du produit des loyers. C'est un indicateur qui est plus dégradé que celui auquel nous nous attendions et qui mobilise aujourd'hui beaucoup de nos efforts en termes de réorganisation. S'agissant de la demande et des attributions, les attributions de logements sont régies par une commission qui s'appelle la CALEOL, la commission d'attribution de logements et d'examen de l'occupation du logement locatif social. Cette commission est face à un stock de demandes à l'échelle départementale qui est extrêmement élevé, qui oscille entre 8 et 10 000. Donc au 31 décembre 2025, on comptait précisément 8 121 demandes de logements locatifs sociaux actives. C'est une commission qui est exigeante, qui s'est réunie 30 fois en cours d'année 2025, qui a examiné 3148 dossiers pour conduire à un résultat qui est de 1009 attributions de logements. Attribution de logements neufs, mais également au fil de la rotation, donc chaque logement qui se libère, qui se remet en état, qui est de nouveau proposé à la location. S'agissant de la gestion de proximité, donc un pilier stratégique de Périgord Habitat depuis le début de l'année 2025, donc 10 le redéveloppement d'un effectif de proximité de terrain, donc 10 gardiens d'immeubles ont pris leurs fonctions. 5 évolutions parmi l'effectif, de 5 évolutions de poste parmi l'effectif et 5 recrutements externes. C'est une dynamique que l'on souhaite entretenir au fil des ressources financières disponibles. 40 rencontres avec les résidents ou les amicales en pied d'immeuble au cours de l'année 2025 et 9 réunions du conseil de concertation locative. S'agissant de l'impact territorial lu au travers de l'action patrimoniale portée par Périgord Habitat, donc la dominante stratégique mise en œuvre par Périgord Habitat découle de la feuille de route qui lui est fixée par le SMOLS, qui est l'instance de l'établissement, la tutelle en fait administrative de rattachement de Périgord Habitat. Elle concerne à développer une offre de qualité en tout point du territoire, donc tant dans ses franges urbaines que périurbaines ou encore rurales. Donc nous avons livré 225 logements neufs en cours d'année 2025. Nous en avons encore 139 qui sont en cours de construction, qui seront livrés au cours des années 2026 et 2027. Une visibilité s'agissant des constructions pour les années à venir à hauteur pour l'instant de 259 logements qui donneront lieu, le cas échéant, si les préétudes sont favorables, à des opérations qui seront livrées en 2028, 2029 ou 2030. S'agissant de la réhabilitation lourde du patrimoine, donc 393 logements sont en cours de travaux de réhabilitation en ce moment même, des opérations qui ont été engagées en cours d'année 2025. Nous avons une visibilité, une programmation à hauteur de 174 logements à réhabiliter de manière substantielle pour les années à venir. Cette action patrimoniale, elle mobilise des entreprises, des maîtres d'œuvre, mais également des entreprises de travaux. Et en 2025, 73% de ces entreprises étaient implantées en Dordogne. Également un effort d'insertion en faveur de l'insertion professionnelle, donc qui a pris la forme de 2900 heures d'insertion confiées aux différentes entreprises intervenant pour les chantiers de Périgord Habitat en cours d'année 2025. Le bilan de l'année 2025, donc c'est en quelques mots, donc un bilan de l'année écoulée qui est favorable après une année 2024 qui était une année délicate. Une situation financière qui se rétablit, malgré à nouveau le dispositif, un dispositif d'État qui contraint les ressources d'exploitation, qui est celui de la RLS, de la réduction de loyer de solidarité. Des livraisons de logements importantes en 2025, qui le seront moins sur la période 2026 et 2029 et qui en 2025 ponctuellement engendrent des ressources financières complémentaires. Une vigilance particulière pour maîtriser les frais de structure et les dépenses de personnel, mais malgré tout une stratégie de développement des ressources humaines qui se concentre sur la gestion de proximité, donc sur les interactions au quotidien entre nos locataires et notre structure administrative. Donc 10 gardiens ont pris leurs fonctions en 2025. Nous avons modélisé dans notre feuille de route stratégique un rythme de recrutement à hauteur de 4 recrutements de gardiens par an jusqu'en 2030. Et là, pour le coup, pas qu'à Périgueux ou Coulouny-Chamier, mais sur d'autres communes, d'autres secteurs du territoire départemental. Un effort important pour continuer à réduire le taux de vacances. Donc ça a déjà été le cas en 2025. En 2026, nous aurons encore un infléchissement important du taux de vacances parce que nous avons réinvesti sur du patrimoine vacant de longue date. Donc 80 logements à Périgueux, Boulazac et Coulouny-Chamier seront remis dans le circuit locatif de manière très ponctuelle en début d'année 2027. Et une remise à plat de l'intégralité de la gestion du recouvrement, tout simplement pour réduire et mieux maîtriser le taux d'impayé. S'agissant des grands temps, d'un moment fort du logement social en région, là pour le coup, pas à l'échelle départementale. Donc à l'échelle départementale, il y a quelques semaines, nous avons célébré les 100 ans du logement social en Dordogne. De manière plus macroscopique, donc se tiendra entre le 22 et le 24 septembre le congrès de l'USH qui cette année aura lieu en région à Bordeaux et qui est le grand temps fort pour s'acculturer au logement social. Voilà, Monsieur le Président, quelques mots. Le rapport d'activité de 2025.
0: Voilà pour l'intervention donc de Patrick Sauvinet, le directeur général adjoint de Périgord Habitat. Vous pouvez évidemment retrouver sur la chaîne YouTube du Conseil départemental ces interventions et les réactions. Merci de votre fidélité. Très bel été encore, on peut. Bonnes vacances. On se retrouve la semaine prochaine avec un tout autre sujet.

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0: Bonjour, ma sélection télé pour votre soirée du mardi 25 août sur TF1, Koh-Lanta All-Star, lancement de la nouvelle saison présentée par Denis Brogniart. 18 concurrents emblématiques de l'émission ont traversé le monde pour débarquer sur un minuscule îlot au sud du Panama. Sur M6, Zone Interdite, magazine sur le thème croisière dans les Caraïbes, au cœur du nouveau paquebot de la démesure. 333 mètres jusqu'à 6700 passagers, 2000 membres d'équipage. Le World America est le navire de la démesure. Il est sorti des chantiers navals de Saint-Nazaire il y a quelques mois. Sur W9, les tubes d'une vie, divertissement musical animé par Laurence Boccolini. Sur France 2, Mon jour de chance, pièce de théâtre avec Guillaume de Tonquédec. Sébastien passe un week-end avec sa femme et ses amis d'enfance. Ils se souviennent qu'à l'époque, ils laissaient le sort décider pour eux et prenaient toutes leurs décisions en jouant au dé. Sur France 3, OPJ, série. Sur France 5, Nikita, film réalisé par Luc Besson. Et puis sur TFX, Limitless, film avec Bradley Cooper. Très belle soirée télé à tous.
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petit manteau. Ce matin, d'abord, on va saluer le technicien qui a la baguette magique, comme je dis toujours, avec Christian qui va nous accompagner. Et puis aussi, je vous ai amené des voix de femmes. Alors, bien sûr, vous allez me dire, il y en a tellement. Mais là, j'ai choisi quelques-unes parce qu'elles ont une différence de ton, une différence d'interprétation. Ça va vous permettre de choisir celle que vous préférez. Alors, ce matin, on commence par Maria Callas, bien sûr, puisque c'est, pour moi, c'est la voix la plus belle, bien que la Tebaldi, comme on disait autrefois, disait « Oh, elle n'arrive pas à monter ». Si, si, elle est bien arrivée, c'était une voix merveilleuse. Alors, c'est une soprano, hein, bien sûr. C'est une chanteuse d'opéra américaine d'origine grecque. Elle est née le 2 décembre 1923 à New York et elle est partie le 16 septembre 1977 à Paris. Soprano, remarquable par sa virtuosité vocale et son expressivité dramatique, elle s'est notamment illustrée dans les plus grands rôles d'opéra italien du 19e siècle, comme par exemple Monsieur Bellini ou Monsieur Verdi. Elle naît à New York, puis elle vit en Grèce où sa mère, après le divorce de, avec sa mère, après le divorce de ses parents. Son talent et sa voix exceptionnelle sont remarqués à l'Opéra National de Grèce, où elle chante d'abord des seconds rôles, puis les rôles principaux du répertoire classique. En 1947, Maria Callas rencontre l'industriel italien Giovanni Battista Menghi, et il a 30 ans de plus qu'elle, et il l'épouse en 1949. Son mari gère sa carrière dans les années 50 et puis la Callas chante sur les plus grandes scènes telles que la Scala de Milan, à Londres, à New York, à Paris. Bien, ses capacités vocales lui permettent d'interpréter les plus grands rôles féminins du répertoire. Maria Callas est alors considérée par les spécialistes comme la voix du siècle, mais elle a aussi la réputation d'être une star un peu capricieuse.

0: entendre un morceau de Puccini, La Tosca, Vici d'Arte Vici. On va passer une autre dame, vous allez voir, elle a une sonorité différente. C'est Sarah Brightman. Alors elle est née en Angleterre. Elle est née le 14 août 1960, tout près de Londres. Sarah Brightman débute la danse, parce que c'est une danseuse aussi, dès l'âge de 3 ans, avant d'intégrer une école d'art à 11 ans, et de se mettre à chanter à l'adolescence. Ses goûts musicaux sont très éclectiques et s'étendent de la musique classique de Tchaïkovski au chant grégorien et aussi au tripote. Alors, on va l'écouter. Et vous allez me dire ce que vous en pensez, Christian, parce que je sais que vous êtes fragile avec la musique classique, vous savez bien en parler aussi.
1: On essaye.
0: Alors on l'écoute.

0: Vous venez d'entendre « Oh Wally Wally », extrait des Somerset Folk Song, interprété par la délicate Sarah Brightman.
1: Tout à fait une belle voix, mais différente de Maria Callas. Et celle qui nous arrive maintenant a aussi encore un timbre de voix différent, puisqu'il s'agit bien sûr d'une dame qui est fort connue aussi, parce que je vous ai ramené les plus connues, c'est Angelina Georgiou. Alors c'est une soprano aussi, Angelina Georgiou. Elle est née le 7 septembre 1965 en Roumanie. Elle et puis sa sœur cadette, Elena Down, sont très tôt passionnées par le chant. À 14 ans, Angela rejoint le conservatoire de Bucarest, l'actuelle Université nationale de musique. La chute de Ceausescu précède d'un an la fin de ses études en 1990. La même année, elle commence sa carrière professionnelle à l'opéra Cugine-Napoca, où elle tient le rôle de Mimi dans La Bohème de Puccini. Elle devient rapidement une étoile montante dans son pays nouvellement libéré. Bien sûr, elle a rencontré, parce qu'elle a eu l'occasion de faire des duos avec Roberto Alagna. Ils se sont mariés, ils ont divorcé, ils se séparent. Et voilà une chanteuse qui a tracé son chemin et qui a une grande voix elle aussi. Durant la saison 2020-2021, la soprano Angela Georgiou interprétera à nouveau Mimi pour ses débuts à l'Opéra Royal de Wallonie en septembre. En novembre, elle reprendra le rôle de Floria dans La Tosca, à Dresde. Et en février, elle sera au Met de la Bohème, toujours dans le rôle phare de Mimi. Elle donnera un récital à l'Opéra National de Bordeaux, accompagnée du pianiste Jeff Cohen, au mois d'avril. Nous écoutons.

Vous venez d'entendre un extrait du Barbier de Séville de Rossini, Una Voce Poco Fa. La dernière dame qui va vous accompagner dans cette petite demi-heure de jolie voix, c'est Béatrice Urrea Monzón. Alors, voilà, que je vous raconte un peu sa vie. C'est la fille du peintre espagnol Antonio Urrea Monzón, Béatrice Urrea Monzón. Elle est née, elle, le 28 décembre 1963 à Agen. Elle suit ses études au collège Joseph Chaumier, au lycée Bernard Palissy d'Agen. Elle y rencontre à ce moment-là Michel Faux et Éric Pérez au lycée catholique Saint-Jean de Lectoure dans le Gers, où elle est initiée au chant dans la chorale du lycée animée de Roland Ferrerov. Alors, voyez comme quoi des fois une rencontre peut en amener à une carrière prodigieuse. Elle part en Suisse à l'université de Bordeaux. Elle entre au Conservatoire national de musique de Bordeaux, puis intègre le Centre national d'insertion professionnelle des artistes lyriques de Marseille, puis l'École d'art lyrique.

entendre un air de Carmen de Bizet, La Banera, l'amour est un oiseau rebelle. Alors, pour terminer cette émission, je vous ai pas stipulé, malheureusement, que Béatrice, elle est décédée le 19 juillet en 2025, à l'âge de 61 ans. Quatre dames, quatre belles voix. J'espère que vous avez passé un bon petit moment. La semaine prochaine, je vais vous ramener quelque chose de différent. Tiens, on va partir en voyage avec, bien sûr, des voix ou un instrument. Vous savez, le but de cette émission, c'est essayer de vous divertir pendant une petite demi-heure avec des choses un peu insolites. Je vous remercie beaucoup. Je vous remercie mon technicien Christian et je vous dis à la semaine prochaine. Bye bye.

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1: Bien sûr.

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2: Bienvenue, voici votre édition de la mi-journée. Pour parler d'abord de météo, plus de 1000 éclairs ont touché hier la Dordogne, selon l'observatoire Kéronos. Ils ont provoqué des dégâts sur des maisons et des arbres. Direction le cloître de la cathédrale Saint-Front à l'occasion d'une exposition de maître chinois Pang Maokun. Ziwang et Jean-Luc Laville sont nos invités de l'association Carpe Diem. Enfin, la météo, une vigilance jaune pour les prochaines heures. Bonjour, hier 1076 éclairs ont frappé la Dordogne où les vagues d'orage se sont succédées majoritairement sur le sud du département. C'est un chiffre révélé par l'observatoire Kéronos. Il n'y a pas eu de foyer privé d'électricité selon Enedis, mais deux maisons ont été brûlées par la foudre. À Alès-sur-Dordogne, au sud du Bugue, un éclair a provoqué un incendie. Le feu a pris dans le compteur électrique où il a détruit la toiture. Les deux habitants ont pu sortir avant l'arrivée des secours. Ils ont été relogés avec leur chien chez une voisine, car leur maison n'est pas habitable pour l'instant. À Plaisance, dans le Bergeracois, une partie de la toiture d'une maison a été détruite par les flammes après avoir été frappée par la foudre. Les deux occupants ont été relogés là aussi. Deux autres maisons ont été touchées par les orages, sans dégâts selon les secours. En plus de ces deux incendies de maisons, les éclairs ont touché des arbres, provoquant des départs de feu qui ont été éteints sans propagation. Les pompiers sont aussi intervenus pour une inondation sur un appartement. Les secteurs de Douville et Ville-en-Blard ont été particulièrement touchés.
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2: Jean-Luc Laville, le président de l'association Carpe Diem, co-organisatrice de cette exposition de Pang Maokun en ce moment et jusqu'au 29 août au cloître de la cathédrale Saint-Front, et nous entendrons ensuite l'un des élèves de ce maître chinois, Zi Wang.
4: Artiste,
2: et oui. Vous exposez ici, oui. Parce que c'est un artiste qui nous arrive d'Orient.
4: Absolument, oui, c'est Pang Maokun, donc est un très très grand artiste chinois qui a donc, grâce à l'intermédiaire d'un de ses élèves, Zi Wang, qui vit en France depuis quelques années, qui est lui-même un très grand artiste, il a fait venir cette série d'œuvres magistrales du maître, donc, qui ont été exposées dans différents endroits, notamment le dortoir des moines, notamment le château de Sossignac et la salle Jacques Prévert à Port-Sainte-Foy. Bon, cette exposition n'était pas initialement prévue ici à Périgueux et encore moins dans ce cloître, mais quand j'ai découvert cet artiste et ses œuvres, j'ai tout mis en œuvre pour obtenir les autorisations nécessaires pour faire venir cette grande exposition en France avant qu'elle ne regagne la Chine, bien sûr.
2: Qu'est-ce qui vous a plu dans cette œuvre, peut-être dans l'artiste aussi?
4: Alors déjà, d'un point de vue technique, il a une technique absolument magistrale. Il est absolument très très admiratif donc des grands peintres occidentaux, de tous ces grands maîtres. Et il revisite avec bien sûr beaucoup de talent et beaucoup de malice et beaucoup de quelquefois un peu d'humour. Il revisite ces grandes toiles qui font la quasi-unanimité auprès du public et qui est ébloui par ce travail, à quelques exceptions près, des personnes qui considèrent qu'on ne doit pas toucher à ces grandes œuvres et à ces grands maîtres. Mais c'est vraiment quelques exceptions, et puis c'est un ressenti tout à fait louable, mais globalement, les gens sont totalement ébahis par son travail. C'est des très grands formats, il faut le préciser, et du coup dans ce cloître ça résonne très très bien avec le lieu. Ça fait un écho entre le patrimoine, l'art évidemment, et puis le côté sacré de ce lieu.
2: Qu'est-ce qui fait que cet artiste s'intéresse aux œuvres françaises? Parce que ce sont souvent des œuvres que l'on connaît, nous, ici en France.
4: Mais c'est ce fameux classicisme des grands maîtres français occidentaux, pour lesquels il a encore une fois beaucoup, beaucoup d'admiration, et du coup, sur lesquels il travaille beaucoup, mais pas seulement, parce que comme vous avez pu le remarquer, il y a quand même des œuvres personnelles, avec plusieurs modèles, et il travaille beaucoup sur les effets miroirs, avec une virtuosité extraordinaire, et du coup on a plusieurs facettes de son art.
2: Il préfère l'Occident à l'Orient, qui est quand même sa terre d'origine.
4: Ah, là, je serais pas, je le connais pas suffisamment. J'ai eu le bonheur et la chance de pouvoir le rencontrer cet été, puisqu'il est venu passer 4 jours en France, seulement 4 jours. C'est un personnage absolument très, très humble, malgré ses qualités artistiques. Et vraiment, vous dire, lui seul pourrait répondre à cette question-là. Mais son élève, qui est là d'ailleurs, va pouvoir vous répondre à cette question plus précisément. Donc son élève, Xewan, qui est à côté de moi, nous indique que son professeur est tombé amoureux des artistes classiques européens grâce à la peinture dans sa jeunesse. Il aimait aussi beaucoup lire la littérature classique.
2: Comment a-t-il découvert les artistes français européens ?
4: Au stade de l'apprentissage de l'art, à l'école, donc, il y a eu un grand nombre d'albums d'artistes européens et français dans la bibliothèque. Grâce à de tels livres, les artistes peuvent apprendre l'art européen et les œuvres des artistes très tôt. Et dans le processus d'études des universités de peinture à l'huile en Chine, cela a commencé par la peinture à l'huile classique occidentale.
1: Dans les écoles d'art, on doit commencer par les artistes de l'art classique, jusqu'à les artistes de l'art classique.
4: Lorsque vous étudiez à l'école d'art, vous devez étudier des artistes grecs anciens aux artistes impressionnistes.
2: Qu'est-ce que cela représente pour lui d'être exposé en France et aujourd'hui à Périgueux ?
1: Oui. Pour l'artiste lui-même, l'Europe de l'art, c'est comme retourner dans son cœur de l'âme. Donc,
4: Pour l'artiste lui-même, l'art européen est comme un retour à son âme. Il croit donc que cette œuvre peut être exposée en France comme un beau souhait artistique pour lui de se réaliser.
2: Comment est-il perçu en Orient aujourd'hui ? Quelle est sa notoriété ?
4: Du point de vue des artistes d'aujourd'hui, l'esthétique classique de l'Europe représente la pensée, la croyance et la connaissance de l'illumination des êtres humains.
2: Et donc, lui donc dans son pays, comment est-il perçu ? Est-ce qu'il peut s'exprimer librement ?
4: Les artistes en Chine, en particulier les excellents artistes comme mon professeur, sont respectés par les gens en Chine. Bien sûr, Comment les artistes peuvent-ils exprimer librement leurs pensées et leurs émotions? Nous pouvons sentir sa pensée et sa capacité créative à partir de ses œuvres, y compris une certaine confusion ou des inquiétudes concernant le présent.
1: Donc, 对于时代的思考和担忧，同时他用一种幽默和美的方式去表达了他对古典精神的追崇。
4: Par conséquent, nous pouvons voir ses pensées et ses préoccupations sur les temps à partir de ses œuvres. En même temps, il exprime sa poursuite de l'esprit classique d'une manière humoristique et belle.
5: Quelles sont maintenant vos relations, vous qui êtes son élève? Qu'est-ce qu'il vous enseigne? Qu'est-ce qu'il vous apporte?
4: Il devrait être le professeur d'un maître d'art qui m'a profité toute ma vie. Voilà. En fait, il est très très proche de son maître. Et c'est également, Xewen est également un immense artiste que nous aurons le bonheur d'exposer en ce lieu dans quelques mois. J'espère.
5: Très bien. Ouais. Merci beaucoup.
1: Merci beaucoup pour
5: disponibilité.
1: Oui, merci.
5: Et donc, Jean-Luc, cette exposition ici dans le cloître.
4: Du 19 au 29, de 10h du matin à 18h, sans interruption. Et nous en sommes ravis. Et à l'avenir, de plus en plus, nous allons tendre à organiser ce type d'exposition.
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6: Et cette vigilance jaune aux orages à partir de 15h et pour la fin d'après-midi, début de soirée sur la Dordogne, côté température 20 degrés à Boronne, 24 à Miac-d'Oberoche, 25 attendu dans le Bergeracois ou encore le Sarladais. Un temps plus calme à partir de demain et une remontée des températures.
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6: Merci d'avoir suivi ce journal. On se retrouve ce soir, 19h, pour la prochaine édition.
8: Bonjour, ma sélection télé pour votre soirée du mardi 25 août sur TF1, Koh-Lanta All-Star, lancement de la nouvelle saison présentée par Denis Brogniart. 18 concurrents emblématiques de l'émission ont traversé le monde pour débarquer sur un minuscule îlot au sud du Panama. Sur M6, Zone Interdite, magazine sur le thème croisière dans les Caraïbes, au cœur du nouveau paquebot de la démesure. 333 mètres jusqu'à 6700 passagers, 2000 membres d'équipage. Le World America est le navire de la démesure. Il est sorti des chantiers navals de Saint-Nazaire il y a quelques mois. Sur W9, les tubes d'une vie, divertissement musical animé par Laurence Boccolini. Sur France 2, Mon jour de chance, pièce de théâtre avec Guillaume de Tonquédec. Sébastien passe un week-end avec sa femme et ses amis d'enfance. Ils se souviennent qu'à l'époque, ils laissaient le sort décider pour eux et prenaient toutes leurs décisions en jouant au dé. Sur France 3, OPJ, série. Sur France 5, Nikita, film réalisé par Luc Besson. Et puis sur TFX, Limitless, film avec Bradley Cooper. Très belle soirée télé à tous.
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1: La nouvelle année. Est-ce qu'il y en a qui ont pris des bonnes résolutions?
2: Ah oui.
3: Oui. Oui.
1: T'as pris quoi comme bonne résolution, Yann?
4: Moi, j'ai pris la bonne résolution d'arrêter de boire.
1: On peut savoir quand c'est que tu l'as prise, cette fameuse décision?
4: Il y a 10 ans.
1: D'accord. Chaque année, c'est la même, oui, en fait.
4: C'est ça.
1: Exactement. D'accord, Titi. Ouais.
5: Moi, j'ai pris comme résolution d'en prendre aucune.
2: Ah, ça c'est pas mal.
1: Ah, ça, aucune résolution.
4: Ouais, non mais ça, faut être hyper fort psychologiquement pour prendre ce genre de résolution. Je veux dire, c'est un truc de malade parce que tout le monde.

0: monde est là, ouais, les bonnes résolutions. Faut être fort quand même pour dire non, non. Moi, ma résolution, c'est que j'en prends aucune. Quoi, tu vois. Je t'admire, mec.
1: Ou pas.
0: Je te kiffe, je t'admire.
2: Moi, je prends des bonnes résolutions. En fait, quand tu te couches, tu n'en as pas de suite. Tu vois, donc tu réfléchis, machin, puis ouais, tu t'endors, tu vois. Et c'est là que tu je cherche, tu vois, puis je trouve des bonnes résolutions.
3: Ah ouais.
2: Tiens, demain, je vais me mettre au sport, par exemple.
4: Oui. Ça, c'est bon.
3: Et tu les tiens?
2: Non, jamais.
1: Ça se voit.
2: Jamais,
3: Parce que tu t'en souviens pas. C'est jamais, juste avant de dormir.
2: Mais tu vois, à la poche, ce que je te raconte, c'est que j'y pense. Quand je prends une énorme castagne, c'est que tu te couches, que t'as le lit, il bouge. Ouais. Tu sais, tu cherches les rames pour aller te diriger un peu, tu vois. Tu dis, ouais, purée, c'est la dernière. Plus jamais. Jusqu'à la prochaine.
0: Ça, c'est ça.
3: Bah moi, je m'y tiens. Hein.
4: Tout le monde sait que les bonnes résolutions.
1: Moi, je dis toujours vivant demain que je recommence. Hein.
4: Tout le monde sait que les bonnes résolutions, c'est comme les anguilles. Et c'est facile à prendre, c'est difficile à tenir.
2: Après. Mais de toute façon, ceux qui sont replacés, ils ne donnent pas l'exemple.
4: Ouais.
2: Alors, tu l'as dit, le changement, c'est maintenant. Ouais. Regarde, c'est une bonne résolution.
3: Ah. Moi, je prends chaque année la même. Hein.
4: Ouais.
2: C'est quoi?
3: Être heureuse.
1: C'est bien vu.
0: Rêver. Oh, pensez à rêver.
3: Mais oui. Non, je bois avec vous parce que ça me fait plaisir. C'est différent.
1: Voilà.
3: Ça.
1: Et quand vous n'êtes pas là,
2: non.
3: Non, je
1: comme
3: bois
1: je
3: beaucoup
1: pense
3: moins.
1: À vous, je continue.
3: Non.
4: Bah tiens, justement, les gens qui passent leur journée dans les bistrots.
2: Vous n'aurez pas raison avec moi quand j'ai décidé d'être con.
3: Elle était dédiée celle-là, c'est toi qui l'as dit, toi.
0: Non, Jérôme ne décide pas d'être con, il est con.
3: Oh si, il décide à chaque instant, je te rassure.
2: Attention, ça peut venir à tout moment. Bientôt, ils vont rajouter du poison dans les cigarettes pour plus qu'on fume.
3: Dis donc.
2: J'ai tout le temps l'impression que tout le monde va bien et que moi, je suis une merde. Et l'autre, tu fais, mais parce que c'est vrai. Il a pour lui remonter le moral.
0: Oh, la claque.
2: C'est un pote.
1: C'est un pote.
2: Ils veulent me foutre dehors, soi-disant que je suis jamais là, et quand je suis là, je fous rien. Et l'autre, il fait, mais oui, mais t'inquiète pas, hein, ça veut rien dire. Vas-y, dis, je peux pas lire au soleil. Ben l'autre il dit, mais faut pas regarder le blanc, faut regarder que le noir où c'est écrit.
3: Oh, oh la vache,
2: c'est le blanc qui fait mal aux yeux.
4: C'est vrai, hein.
2: Eh oui, mais réfléchis.
0: Ah, moi le blanc ça me fait mal à la tête, mais bon.
2: Qu'est-ce qui fait chaud? Ça serait bien que ça se rafraîchisse. Et l'autre il fait, c'est exactement ce que m'a dit le monsieur qui était là avant vous. Ça se passe au comptoir.
0: Eh oui, oui, oui.
2: Super intelligent ce mec, grosse tronche. Et l'autre il fait, ah oui, on peut dire qu'il a une grande salle au premier étage.
1: Ouais.
2: Vous ressemblez vachement ton frère et toi. Et l'autre il fait, mais qu'est-ce que t'en sais? T'es jumologue toi? Il est tard? L'autre il fait, non. Il fait, bon, ben alors c'est moi.
0: Ouais. Ça, c'est excellent.
3: Ça, arrive. Arrête, c'est pas vrai.
5: Pas tout le temps.
3: Non.
2: Si t'es foudroyé, t'as le portable rechargé pour 1 milliard d'années.
3: Il y a
2: de
3: l'idée.
2: Tu prends un éclair sur la tronche, tu recharges plus jamais ton téléphone. Tout en chargé.
4: C'est pas con, mais quand même.
3: Il y a de l'idée, il y a de l'idée.
2: C'est pas idiot. Je me parle tout seul et en plus, je réponds pas.
3: Oui, il se fait pas chier comme ça.
2: Oh là. Si tu meurs au mois d'août, eh ben dans la mort, tu seras lion.
1: T'as un horoscope dans l'avant, maintenant ça va. Ouais.
4: C'est vrai que.
2: Mais oui, t'as un signe zodiacal quand tu nais. Pourquoi t'en aurais pas un quand tu mors?
1: C'est ça.
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2: Qu'est-ce qui se passe?
0: Oh, ça fait peur.
3: Oh, Christophe.
2: On en dit où?
7: Oh là là. Insolite.
2: Je suis dans un état.
8: c'est mon vélo.
4: Alors.
8: Reviens, Christo.
2: Allez, Christo, là, allez, on y va pour la question insolite.
4: Voici la question insolite. Le 17 septembre 1979, à Strasbourg, que s'est-il passé pour la première fois en France?
2: 1979?
4: Oui.
2: Ah ben mince alors. C'est un événement?
1: Est-ce que c'est un rapport avec l'Europe?
4: C'est un événement puisque ça s'est passé pour la première fois en France.
2: Oui, c'est un événement en soi, mais est-ce que c'est un événement, une fête organisée?
4: Moi, je trouve pas que ce soit un événement extraordinaire, mais c'est quelque chose qui existe, donc c'est forcément.
1: Est-ce que c'est un rapport avec l'Europe?
4: Avec l'Europe, non.
3: Est-ce que ça s'est passé à Paris?
4: Mais non, c'était à Strasbourg.
3: Pardon.
2: Remets la Lyon là pour comme ça. Non, c'est bon.
3: Ah pardon.
4: Elle est complètement anormale, non. Mais, attendez, mais je vous en prie.
0: Mais Strasbourg, c'est pas dans la banlieue de Paris?
4: Alors.
3: Non, mais j'avais
2: un quartier qui s'appelle Strasbourg. Est-ce que ça finit en saucisse, ton truc?
4: Non, non, bien sûr, non. Il n'y avait aucune fille qui était peignée avec des choucroutes.
2: Est-ce que c'est un rapport avec une inauguration?
0: Ouais.
2: Mais c'est pas le bâtiment de l'Europe alors? C'est le premier bâtiment de la communauté européenne?
0: Non.
3: Est-ce que ça a voir quelque chose avec le domaine médical?
0: Non.
3: Et le domaine fluvial, genre un bateau?
2: Artistique?
0: Non.
2: Politique?
0: Non.
2: C'est législatif?
0: Non, et je m'en vais.
2: Dernière question.
4: Je redis la question. Le 17 septembre 1979.
2: Est-ce que la date est importante?
4: Oui, non, pas vraiment, mais l'événement est...
2: L'événement, pas la date.
4: À Strasbourg, en France, que s'est-il passé pour la première fois en France?
2: Est-ce que ça a rapport avec l'informatique?
0: Non. Est-ce que ça s'était déjà passé dans d'autres pays?
4: Oui.
0: Ah, voilà.
2: En Europe.
3: Oui. Merci, ça me
1: Est-ce
3: avance.
1: Que c'était une soirée?
4: Non, c'était pas une soirée.
2: Est-ce que ça s'est reproduit depuis?
4: Ah oui.
2: Plein de fois.
4: Eh oui, bien sûr.
0: Est-ce que c'est chaque année?
4: Non, c'est pas chaque année, c'est souvent.
2: Est-ce que c'est le premier Téléthon?
4: Non.
3: Ah non, sinon ce serait chaque année.
4: Non, c'est pas,
1: c'est pas en soirée.
4: C'est la première fois en France.
1: Est-ce que ça se passe le matin?
4: Non, mais c'est pas. Ça s'est passé dans une journée, dans le 17 septembre. Ça s'est passé dans la journée.
2: 14h.
4: C'était pas très important.
2: Mardi après-midi. Ah ben,
3: est-ce que c'est un rassemblement sportif?
4: Non.
2: Est-ce que c'était une retransmission télé ou radio?
4: Non. Ah non, non.
2: Cinématographique?
4: Non, du tout.
3: Est-ce que c'est un rassemblement culturel?
4: Non, c'est pas culturel.
3: Alors, est-ce que c'est un rassemblement intellectuel?
4: Non plus.
2: Est-ce que c'est un rapport avec la médecine?
4: Non.
3: Est-ce que c'est social?
4: Non, pas la musique.
0: Est-ce que c'était un rassemblement?
4: Ça a été un rassemblement parce qu'il y a beaucoup de gens qui sont
3: est-ce
4: venus.
3: Qu'il y avait plus de deux personnes?
4: Ah oui, ça c'est sûr. Et maintenant, il y a encore plus.
2: Est-ce que c'était pas la première Gay Pride?
4: Non.
1: Est-ce que c'est un rapport avec l'alcool?
3: Ah.
4: Alors attends, laisse-moi réfléchir. Uniquement jusqu'à...
2: Ça nous arrange ici.
4: Jusqu'à 18 degrés.
3: Ah ben c'est trop peu pour nous, on ne sait pas.
1: Est-ce que c'est un rapport avec la bière?
2: Mais oui.
4: Oui, puisque ça fait moins de 18 degrés.
2: Mais oui.
1: C'est pour ça. Ok.
2: C'est l'organisation du premier championnat du monde de buveurs de bière.
4: Non, du tout.
2: Est-ce
4: non,
2: que
4: non,
2: c'est là que Brasseur s'est marié?
4: Oui, mais en rapport avec la bière.
3: Est-ce que c'est là qu'il y a la plus grosse cuve de bière?
2: Non, super, ça c'est super, dans les Pyrénées-Orientales. Et dedans il y a du myrrhe.
4: Et en donc, plus c'est pas de la bière.
1: C'est une manifestation liée à la
2: bière. C'est un rapport avec la bière.
4: C'est la première fois que ça se passe en France, cette manifestation.
2: La fête de la bière.
4: Qui est une inauguration. Non, pas du tout.
2: La fête de l'huître.
1: L'inauguration
4: à Strasbourg.
3: La fête du
1: la
3: houblon.
1: Fête de la choucroute.
4: Ah non, la fête de la choucroute c'était à Gujan. Puisque la fête de l'huître était à Strasbourg.
3: La fête du
4: c'est
3: houblon.
4: Pas une fête, c'est pas une fête, c'est.
2: Non, mais c'est une inauguration, inaugurer
4: oui,
2: un pour bâtiment.
4: La première fois. Oui.
2: La première maison de quelque chose.
4: Non. La première maison, oui.
1: Fabrique de la bière.
2: C'est religieux?
4: Non, c'est pas religieux. Effectivement.
2: Le premier bar à bière, le premier canter.
4: Non.
2: Oh, le premier.
1: Citerne.
2: La première taverne bavaroise.
4: Non, non, non.
2: Un musée.
4: Oh non, ça c'était déjà bien.
2: Une bibliothèque. Bien ouais.
4: La première en France.
3: Est-ce que c'est un commerce?
4: Oui, c'est un commerce.
3: Ah,
2: un bar. Une franchise? Non.
4: Oui, c'est une franchise.
2: Léonidas.
4: Où ça?
2: Je sais pas. Dans le tiroir.
1: Non. Chez Léon de Bruxelles.
4: Les chocolats, non, pas chez Léon. Mais on commence à se rapprocher, là, ça y est.
2: Chez. Mais c'est pas Léonidas.
1: C'est une franchise?
4: Ah non, oui, c'est une franchise, ouais.
2: On y mange?
4: Non. Oui, on y mange. Ouais.
2: Mais on y mange, c'est les chocolats?
1: Les bouchons.
4: Non.
1: Non.
2: C'est pas la taverne de Maître Canter?
4: Non, le 1er septembre 1979.
2: Le premier McDonald's.
4: Oui.
2: Ouais,
4: c'est bon, yes. Le premier McDo, bravo.
2: Alsacien, quand même, vous auriez vu. Il mettait son sur Strasbourg de là.
4: Le premier McDo en France a été ouvert le 17 septembre 1979 à Strasbourg.
2: Ah non.
4: Et il y en a partout. Est-ce que vous connaissez. Est-ce que vous savez qu'en Afrique, il n'y a que 3 McDo sur tout le continent africain?
2: Ils doivent vraiment. Là.
1: Ils ont bien la chance.
3: D'en avoir si peu.
4: Ils mangent avec ce qu'ils trouvent sur la route, des stoppeurs.
2: Faut dire qu'ils n'ont rien à bouffer. Alors, ils ont essayé d'en ouvrir un, mais il n'y avait que le pain. Il n'y avait rien au milieu. Donc, j'ai dit, bon, ça a fait
9: faim. Et sans le pain, ça coûte encore moins cher.
4: Même les avions, ils veulent plus abattre. C'est que de la conserve à manger. Déjà.
2: Ils vendaient que les pains, vous n'avez qu'à mettre votre main au milieu.
4: Bon, je ne sais pas.
3: Eh bien non,

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2: Ça se passe à la salle des ventes et il y a le commissaire priseur qui met en vente des objets, des machins, tout ça. Et puis ça se passe bien. Et puis à un moment donné, il y a un mec qui va voir le commissaire et puis lui dit, il lui parle à l'oreille et tout ça. Alors le commissaire prend le micro, il dit voilà. Alors à l'attention de tout le monde là, il y a un monsieur là qui est là qui a perdu son portefeuille contenant 4000 euros et des papiers. Il offre 300 euros de récompense à celui qui le ramène. Et là, au fond de la salle, il y a un mec qui fait 354.
3: Et oui.
4: Tiens, c'est deux nanas qui discutent de leur week-end et puis t'as fait, oh, j'ai passé un week-end de rêve. Samedi soir, je suis allé en boîte, je me suis éclaté, j'ai dansé. Oh, en plus, j'ai rencontré un mec, mais il est magnifique, il était super beau, un grand brun, 1m88, les yeux noisettes.
5: Là, il se décrit.
4: Hein. Il m'a ramené chez lui. Oh, on a commencé à se déshabiller, on s'est embrassé. Il m'a demandé mon âge. Et là, quand je lui ai dit que j'avais 13 ans, il a sursauté, il m'a filé mes vêtements, il m'a foutu la porte. Et là, sa copine, je lui fais, hey, merde, t'es encore tombé sur un superstitieux.
2: Et ça, ça passe, là.
3: Ouais. Écoute, c'est Tex qui nous a raconté, on va s'assurer.
2: On va se couvrir.
3: On va se couvrir parce qu'il risque de
4: je vous signale que maintenant, toutes les vannes sur Jean-Luc Lahaye sont valables aussi avec Claude François.
6: Oui.
3: Exact.
6: Bah oui.
2: Normal. Ah oui, maintenant, oui, on a le droit.
3: On a le droit maintenant.
6: Ouais, tu peux les faire.
4: Voilà.
6: Alors ça se passe chez Franck Ribéry, le joueur de football, et sa femme lui dit, tiens, puisque tu joues pas cet après-midi, tu devrais mener le gosse au zoo. Et Franck Ribéry répond, bon non, mais s'ils le veulent, ils ont qu'à venir le chercher.
4: T'as vu, ils se sont rencontrés, Franck Ribéry et Omar Sy.
6: Ah oui.
4: Et t'as Franck Ribéry, il dit, hey, je t'ai vu toi dans le film avec l'handicapé... T'es super, mais comment tu t'appelles? C'est quoi ton nom déjà? L'autre, il fait Omar Sy. Ouais, de rien, mais comment tu t'appelles?
2: Et mais c'est bien quand tu veux, tu vois, c'est bien ça. C'est bien.
4: On dirait un vieux con qui parle à un gosse.
6: C'est bien, mon petit. Non, mais c'est vrai, dans 5-6 ans, tu devrais être
2: opérationnel. Non, peut-être pas dans 5
7: 000. Au niveau.
6: Opérationnel, quand même.
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6: C'est pas vrai. Ça font pas chier, les infos Jojo.
3: Mais boing, c'est le combat.
2: Quand on sait pas quoi faire, on envoie le ballon.
5: La question insolite du jour.
6: Ah ben, je crois que Clément va être un petit peu avantagé parce que ça parle de cinéma.
7: Encore ? Oh.
4: Bon, ben, je ferme ma gueule alors.
6: Non, mais je suppose que vous avez tous vu le film L'affaire Thomas Crown.
4: Alors lequel ?
5: Moi, je me souviens de la musique.
4: Celui avec James Dean ou avec Pierce Brosnan ?
6: Celui de Norman Jewison, qui est ni avec James Dean ni avec Brosnan, qui
4: est
6: avec Faye Dunaway et Steve McQueen.
4: Steve McQueen,
5: oui.
6: Bien sûr. Donc déjà,
5: Michel Legrand.
6: Alors déjà, vous avez zéro. Mais lui, il a moins 4.
4: Non, mais je les ai confondus.
3: Non, mais attends, mais je suis comme l'affaire de Thomas Crown, c'est avec le James Bond, là ?
4: Oui,
6: non, pas du tout.
4: Si, il y en a eu un avec Pierce Brosnan.
3: Il y en a eu un avec.
4: Et il y avait aussi Faye Dunaway, elle a joué dans les deux. Oui, dans le premier, elle a joué.
6: Quel rapport avec le film L'affaire Thomas Crown ?
3: Mais il y a un film qui s'appelle L'affaire Thomas Crown avec.
4: Avec Pierce Brosnan.
3: Thomas Sisley, voilà, comme il dit là.
6: Thomas Sisley.
5: Oui, c'est vrai.
6: Non, c'est avec Homer Simpson.
2: Et si c'est pas lui, c'est son frère.
5: Bon, alors la question.
6: Alors, ce film, L'affaire Thomas Crown. Musique de
5: Michel Legrand.
6: Michel Legrand.
3: Mm-hmm. Très bien.
6: Mm-hmm. C'est la.
3: Tu la poses ta question ou quoi?
6: Attends, je fais durer le plaisir. Ben, ce film détient un double record.
5: La voiture la plus longue.
6: Quel est ce double.
3: Et l'habitat plus court.
6: Record. Quel est ce double
3: record? C'est bon, j'ai encore du forfait.
4: Un double record.
5: C'est pas la voiture la plus longue, non? Une voiture
6: non,
5: la plus longue,
4: parce que ça concerne des récompenses.
6: Non.
3: C'est la durée du film?
6: Pas la durée du film.
2: Les cachets.
5: Le lieu de tournage cachets, dans un cimetière.
6: Des cachets, oui. Ça veut dire oui, tu veux dire quoi?
2: Le montant des cachets.
6: Ah, je croyais qu'on avait distribué du paracétamol.
5: Le plan séquence le plus long.
2: Non, j'ai dit le montant des cachets.
5: Est-ce que je suis dans la...
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6: Alors, ce film, l'affaire Thomas Crown, détient un double record. Alors, il s'agit, ça concerne un plan séquence, effectivement. Ah. Alors, posez des questions.
2: Oui. Et le montant des cachets, alors on ne sait pas.
6: Alors, est-ce le montant des cachets, je crois qu'il y avait une boîte d'aspirine.
5: Est-ce que c'est justement une façon de tourner dans le film qui est...
3: Ouais, il tourne qu'à gauche.
6: C'est chiant parce qu'il tourne à rond.
5: Puisque tu as dit que c'est un plan séquence, est-ce que c'est un rapport avec la façon de tourner,
6: c'est
5: la mise
6: pas,
5: en scène?
6: Non, ça n'a pas de rapport avec la façon de tourner.
4: Ça concerne une scène bien particulière.
5: La mise en scène.
3: C'est comme la scène du cimetière, plus long, tout comme ça, non?
6: Non, mais parce que là, j'ai 4 personnes en même temps, j'ai rien compris.
3: T'as pas un stéréo?
4: C'est la scène du cimetière?
6: À la scène finale où ils arrivent avec toutes les voitures, là?
4: Ouais.
6: Non.
3: C'est chiant parce que moi,
5: est-ce
3: j'ai pas vu le film.
5: C'est un plan séquence.
6: Oui, c'est un plan séquence, oui.
3: C'est le plus long. Est-ce que c'est une scène qui a duré normalement longtemps?
6: Attention, parce que...
3: Avec ou sans la langue?
5: C'est le plan séquence le plus long.
3: Je l'ai dit, il y a 30 secondes, je suis à le baiser le plus long. Personne, mais tout le monde.
6: Oui, parce que vous parlez tous en même temps.
3: Mais moi, je l'ai dit quand même.
2: Moi, j'ai répété, moi, j'ai bon.
3: Et je peux,
4: allez-y,
3: je peux
4: battez-vous, je mets un billet sur le petit gros, moi.
2: Comment?
3: Et je peux faire stop, si vous voulez. On fait le replay, tu vas voir que j'ai dit.
6: Alors, le baiser...
2: Tu vas pas savoir le faire.
6: Alors, le baiser le plus long.
3: Non, pour ça, je fais pas.
2: Le baiser le plus long.
6: Le baiser le plus long de l'histoire du cinéma.
4: D'accord.
6: Entre Steve McQueen
4: et Faye Dunaway.
3: Et Pierre Brosnan.
6: Le baiser dure 2 minutes et 55 secondes.
5: Non.
3: Eh ben punaise, t'as le temps d'utiliser du Kleenex.
6: Mais c'est un double record, ça c'est le premier.
2: Oui. Moi c'est mon record, mais dans le combat.
4: Si je le fais en conduisant.
5: Chez Marc Dorcel, il y a plus long. Hein.
6: Non, mais je parle de l'histoire du cinéma, pas l'histoire du cul.
4: Bon, c'est du cinéma aussi. Hein.
6: T'as pas vu
4: la vie d'Adèle?
6: Ça, c'est le premier record.
2: Non, mais il est à fond sur la moto, il se tourne. Et c'est là qu'il fait le baiser le plus long.
4: Oui, en conduisant.
2: En conduisant la moto.
6: Non, pas du tout. Non.
3: J'avais vu ça, c'était un épisode des Drôles de Dames.
6: Ils sont au lit ou à quelque chose comme ça.
3: Dans les Drôles de Dames, elles étaient trois. Il y en a une qui conduit, l'autre qui est côté passager et l'autre qui est derrière sur le siège du milieu. Pour le plan, tu vois, tu les vois, les trois.
6: Ouais.
3: Et tu vois des images d'une voiture qui roule à 2000 à l'heure en centre-ville.
6: Quand même.
3: Mais bon, un peu moins. J'exagère. Et alors tu vois la
2: voiture. T'enlèves la braderie.
3: Allez, on en enlève. Allez, 150. Pas moins. Et tu vois donc le plan des filles. Et celle du milieu, qui est derrière, elle se tourne. Et elle dit. Elle se retourne. Je crois qu'on est suivi. Les deux autres, dont celle qui conduit quand même.
6: Ouais.
3: Se retourne, ça dure 30 secondes.
6: Oui.
3: Elle se retourne, et tu vois la voiture qui file à 2000 à l'heure.
6: Et personne.
3: Ah ouais, t'as raison. Alors j'ai essayé l'autre jour avec Clément.
4: Ah bon?
3: Dans le centre-ville de Bordeaux. On a eu un accident quand même. T'en rappelles?
4: Oui.
3: Il y a des trucs dans les films, des fois c'est bizarre. Hein.
6: Oui.
3: Bon, le baiser le plus long.
4: Donc on a un record. Est-ce que le deuxième est lié au premier?
6: Oui.
3: Ah. Ça parle de position ou.
6: Non.
3: Il a pas conclu après.
6: Ah ça je sais pas, peut-être
2: que
4: s'il se la tape dans le film.
6: Ouais, si, bien si, sûr, évidemment. Ouais. Attends, Steve McQueen, dans le public ici, mesdames, Steve McQueen vous aurait proposé à l'époque de dormir avec, vous auriez
2: même
6: pas dit non.
4: Tu sais qu'au début...
5: Au nom de la loi, c'était pas permis.
4: Tu sais qu'au début, il était absolument pas pressenti pour le rôle, parce que c'est un acteur qui faisait que des films d'action. Et les producteurs voulaient pas prendre Steve McQueen parce qu'ils se sont dit ça va pas coller avec le personnage qui est tout le temps en costume.
6: C'était Bourville qui était prévu.
4: Oui, bien sûr.
3: Parce que Paul Prébois n'était pas libre.
2: Et Michel Prétoujali non plus.
3: Alors attends, c'est le record pour du baiser le plus long et juste après du rapport le plus court.
6: Non.
3: Il a tout mis dans le baiser.
6: C'est toujours dans le film. Après, s'ils ont eu un rapport, de toute façon, c'est pas dans le film.
3: Qu'est-ce qui peut se passer dans le film?
5: C'est toujours un truc de tournage.
6: Ça a un rapport avec le baiser le plus long.
4: Ben, c'est la scène de nu la plus longue.
2: Mais c'était un vrai baiser.
6: C'était un vrai baiser.
3: C'est quoi le record de tour de langue?
6: Non, mais c'est un rapport avec. Bon, on a tourné la scène. Le baiser fait 2 minutes 55 secondes, exactement.
3: Oui.
6: Et en fait, il faisait 4 minutes. Ils l'ont ramené à 2,55.
3: Ouais,
6: et
3: en 4
6: minutes, les gens...
5: Il y avait
6: des boutons de braguette qui sautaient dans toutes les salles de cinéma.
4: Bah, c'était compliqué pour nettoyer les sièges après, l'ouvreuse, elle avait ras le bol.
3: Steve McQueen a fait exprès de la rater 4 fois, la scène, pour recommencer derrière. J'aurais fait pareil.
6: Alors, attention, parce que tu t'approches de la vérité, là.
5: Ils l'ont refait plusieurs fois.
4: Ils l'ont refait plein de fois. C'est le record du nombre de prises.
6: Oui, du nombre de prises, et surtout...
3: De durée.
5: Dans la longueur du baiser.
6: La longueur du baiser, on a trouvé. Mais vous avez pour tourner cette scène.
4: Oui.
5: Oui.
3: Ça a duré deux mois.
6: Non.
4: Ouais, bah,
5: toute une journée. Ils ont repris au moins 10 fois, non?
6: 17.
5: 17 fois.
2: Et mais Fagnon Noé n'était pas la compagne de
6: Simon. 17 heures.
3: 8 minutes.
6: 8 heures. 8 heures.
2: Oh, mais écoute, pas qu'elle parle ou quoi?
6: Attends, ça, parce que je leur réponds. Ça
2: non,
6: durait...
2: c'est pas intéressant là-bas.
6: Si, c'est intéressant. Ah bon, ça a duré 8 heures pour tourner la scène qui a duré 4 minutes, qu'ils ont remené à 2,55.
4: C'est à peu près
6: et
4: ça.
6: Et ils ont refait 17 fois la scène. Et après, j'avais l'air un peu comme ça.
2: Mais est-ce ouais, que, est-ce que Faye de Longway n'était pas la compagne de Steve McQueen à l'époque?
6: Je crois pas. Je pense pas.
3: Non,
6: moi,
3: non, j'ai une copine. Ils étaient en plein divorce, ils pouvaient plus se voir en plus.
2: Et vous savez quel est l'acteur français qui a jamais, jamais, jamais, et vous le verrez jamais?
5: Lino Ventura.
6: Oui, ouais. Lino, oui.
2: Vous l'appelez. Réponds, toi, et l'autre, il répond. Il est naze, lui, il va pas rester là.
6: C'est Lino, ouais.
3: Tu te rappelles la dernière fois, le mec qui faisait que répondre comme
5: Lino
3: ça?
5: Lino Ventura, ouais. Exigé de ne
2: il
5: pas
2: a eu les deux yeux bleus qu'on lui a expliqué plusieurs fois.
5: Lino Ventura exigeait de ne pas embrasser ses partenaires, par contre.
2: Il était tellement fidèle à son épouse que,
3: c'est bien ça. Il est un peu con, mais.
5: C'est rare et je trouve que c'est bien parce que ça amenait vraiment le film à l'essentiel.
3: Ça dépend si tu tournes avec Alice Aprich, je comprends.
5: Oui. Ouais.
3: Non, mais après, avec son film Marceau, c'est
5: des réalisateurs.
2: Alors que moi, j'ai tourné que deux films où il y a eu que des bagarres et j'ai roulé trois pelles. Ouais, j'ai trouvé le moyen.
6: Eh ben, écoutez, moi, ce que je vous propose, c'est qu'on fasse une petite pause pour nos auditeurs pour qu'ils puissent s'aérer, etc. Aller boire 5 ou 6 pastilles.
2: Ouais, descendre
6: dans la voiture, quoi. Voilà. Et puis qu'on se retrouve juste après ça.
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14: Hey, les affreux Jojo, c'est l'heure de la blague à Titi.
15: Et là, c'est le drame.
16: Ben non, je la mais connais non. Pas plus que vous, alors on va voir.
2: Il a lancé la couleur.
15: Alors, là, on prépare. Attention, c'est pas.
16: Alors, c'est le directeur d'un asile qui pense obtenir de bons résultats en rééduquant ses patients par le travail. Alors,
17: mauvaise idée.
16: Pour ce faire, il décide de leur confier la construction d'un hangar. Alors, quelques jours plus tard, il va sur le chantier pour se rendre compte personnellement des progrès réalisés. Et quelle n'est pas sa surprise en découvrant un homme suspendu par les jambes à une poutre du bâtiment inachevé. Il dit, mais que faites-vous là, mon ami? Il dit, je suis illustre, monsieur le directeur. Mais c'est ridicule, voyons. Descendez immédiatement, vous allez vous faire mal. Et le lendemain, le directeur revient sur le chantier pour voir si ses pensionnaires n'ont pas inventé une nouvelle originalité. Et lorsqu'il arrive devant l'hangar, il trouve son équipe d'ouvriers assis par terre, les bras croisés. Eh ben, s'étonne-t-il, vous travaillez pas aujourd'hui? On voudrait bien, monsieur le directeur, mais on n'a plus de lumière.
2: Ah si, excusez-moi. Ah ouais, je pense.
15: C'est facile, il n'y a pas de mots compliqués.
6: C'est vraiment du n'importe quoi.
16: Ben oui.
6: Complètement n'importe quoi.
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14: Hey, les affreux Jojo, c'est l'heure de la blague à Titi.
2: Il a plus au hasard le jingle, ok?
18: C'est l'ordinateur qui a décidé.
17: C'est toi.
3: Il y a qu'à la roue de la fortune que tu gagnes pas.
16: Alors. C'est très simple, je la connais pas du tout. Hein.
2: Ouais.
3: Mais comme les autres. Hein.
16: C'est ça, mais celle-là c'est pire.
18: Comme d'hab.
3: Ça change pas grand-chose.
2: Alors c'est la numéro
16: 258.
2: Est-ce que
3: tu l'as déjà raconté?
16: Il y a un truc. Non, je crois pas, non.
3: T'es sûr?
16: Non.
3: D'accord.
16: un mari entre guillemets européen, genre.
15: C'est du racisme primaire.
12: Il est européen. Alors, en fait, n'essaie pas de commenter ta blague. Fais-la comme ça.
16: Alors, non, mais je lis comme ça vient. Non, ouais. Alors, un mari européen.
2: Attends, t'as pas mis la date là, parce qu'il y a la date sur Internet. Là.
15: 1933. Ah.
16: Alors, mari européen venait de terminer la lecture du livre L'homme de la maison selon les principes coraniques. D'accord.
2: T'aurais peut-être dû la lire avant, non?
15: Ouais. Est-ce qu'elle est drôle, au moins?
18: C'est chelou.
15: C'est un truc de fou. Quand on vous
16: dit. Donc la suite. Raymond, tes blagues, elles sont pourries.
2: Ah non, non, non, mais non.
18: Alors,
2: non,
18: bah, elle est compliquée, attends. C'est Raymond qui la blague.
15: Tu sais pas, mais tu sais pas lire, tu lis, et puis voilà.
16: Bon, ok. Il arrive en toute hâte dans la cuisine, marche vers sa femme, et tout en lui pointant le doigt à la figure, il lui dit: à partir de maintenant, je veux que tu saches que je suis le maître de la maison et ma parole sera la loi. Je veux que tu me prépares un repas spécial et quand j'aurai terminé de manger mon repas, je m'attends à un somptueux dessert. Ensuite, après le souper, tu vas me faire couler un bon bain afin que je puisse me relaxer et quand je n'aurai terminé mon bain, devine un peu qui va me peigner et m'habiller. Et sa femme lui répond: les pompes funèbres, connard.
2: Ah, mais si, c'est bien. Oh,
15: elle est drôle.
18: Mais oui, c'est très drôle. Oh, oui.
15: Ah. Moi, je ris parce que je la connaissais et je m'étais bien fait rire quand je m'étais dit.
2: Et, et moi, quand je l'ai lu, j'ai dit celle-là, je vais pas la raconter, elle est naze.
15: Non, non, elle est chouette, mais, voilà. Mais là, bon.
12: C'est l'intonation, peut-être.
2: Qui dit je vais la donner à Titi.
15: C'est un type, il rentre chez lui un soir après la tournée des bistrots et puis sa femme, elle, bien sûr, elle est déjà au lit, mais elle dort pas. Et puis à un moment, elle entend un grand bruit dans l'escalier. Et la femme fait: mais qu'est-ce qui se passe? Et le mari fait: c'est rien, je viens de laisser tomber ma veste. Et la femme dit: mais ça peut pas faire autant de bruit, ça. Il dit: si, c'est parce que j'étais encore dedans. Alors c'est deux jeunes, ils s'embrassent et puis la fille elle fait: oh, je crois que j'ai avalé ton chewing-gum. Et le mec il fait: non, non, c'est que en fait je suis un peu enrhumé.
18: Oh.

Salut les petits loups, les années 80 que l'on retrouve à travers le hit parade de 1982 pendant près d'une heure sur le 96.2. Quelques tubes ou chansons parfois oubliées de cette période-là. Démarrons avec un titre qui était en haut des hit parades et donc du ring parade en 82, janvier 82, Eddie Mitchell, Pauvre Baby Doll.

on va rêver à nos années 80 et au hit parade de 82, janvier 82, dans les premières places. Mireille Mathieu, promets-moi.

Le Ring Parade de 82, de cet hiver 82 sur Liberté FM pendant cette période de vacances. Et en janvier 82, le public français découvre un jeune artiste évoquant plein de souvenirs, ses souvenirs. Henri Porte des Lilas. C'était Philippe Nimcite, rien à voir avec Patrick.

malheureusement les deux autres 45 tours enregistrés par la suite par Philippe Timsit n'ont pas rencontré le même succès. Un tube toujours cet hiver 82 avec Gérard Lenormand et sa petite valse en haut des hit parades.

un titre qui va faire la transition entre les années 70 et ses chanteurs comme Le Normand par exemple, et puis la nouvelle génération qui aborde les hit parades à ce moment-là et pour les années suivantes. Chagrin d'amour.

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L'autre artiste qui va révolutionner la chanson française dans ces années 80 sera Jean-Jacques Goldman. On le retrouvera juste après Hervé Christiani. Souvenez-vous, 82, il est libre max.

Il avait su, dès le début de cette carrière solo, s'adresser à toutes les familles. Il était rassurant pour les parents, la cravate, la chemise propre sur lui, bref, tout allait bien. Et puis le rythme qui va évidemment révolutionner la chanson française au début de cette décennie 80. C'était Jean-Jacques Goldman et la carrière ensuite qui a suivi, évidemment. Autre artiste, figure marquante de la pop britannique des années 80, Kim Wilde. Elle va aussi s'imposer comme chanteuse associée au tube New Wave, des tournées internationales, puis une seconde carrière dans l'horticulture et les médias, tout en poursuivant une activité scénique et radiophonique. Et là, c'est Cambodia que l'on va retrouver. Ce titre sera dans les hits, dans les charts, dans le Ring Parade en avril 1982, ce qui lui permettra aussi de faire quelques télés en France hexagonale et de vendre aussi encore des millions de 45 tours et puis les albums qui s'en suivront. Kim Wilde, Cambodia, c'est sur Liberté FM 96.1. Un tube de plus.

Premier 45 tours pour Thierry Pastor et premier tube en avril 1982. Incontournable coup de folie, Thierry Pastor.

débarque dans les hit parades, dans le ring parade aussi en mai 82. Bon, il faut dire que l'Italie n'a jamais vraiment quitté les hit parades dans les années 60, 70 et 80 non plus, avec soit les versions originales, soit des reprises. Là, c'est une version originale pour un duo que l'on remet encore aujourd'hui à toutes les sauces musicales, quelle que soit la tendance. Albano et Romina Power, Felicita. Quel tube en ce printemps 82.

0: Restons dans le domaine de la musique avec un artiste qui évidemment marquera ces années 80 aussi, après avoir marqué les années 70. Au printemps 82, Michel Sardou évoque toute une génération avec cette fameuse Musica. Belle fin d'été, à très vite pour d'autres tubes autour des années 80 et 70 un peu aussi, c'est toujours beau la facette.
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1: Bonjour à tous, c'est Gianni, on se retrouve pour vos idées de sortie. Vendredi 28 août, la charrette gourmande marché festif à la place d'Albret de Brantôme en Périgord de 17h à 23h avec restauration sur place, producteurs locaux et animation. Renseignements au 06 13 28 44 33. Vendredi 28 août, méga loto à la salle des fêtes de Ménesplé, animée et organisée par le club de foot de Ménesplé, avec tombola, jeu du bar et de nombreux lots à gagner. Et bien sûr, buffet et buvette sur place, réservation au 06 07 35 20 70. Samedi 29 août, barbecue dansant jambon braisé à Beuron, animé par les Rocs Branlants. À partir de 19h, repas à 15€, enfants 12€, réservation conseillée au 06 15 05 82 51, avec bandas et flambeaux et feux d'artifice à 22h30. Samedi 29 août, méga loto à Mancignac à 20h45, organisé par l'association Les Amis du Pain et animé par Lionel. C'est 10€ par personne, le carton à volonté avec de nombreux lots à gagner et bien sûr restauration sur place, sandwich, hot dog, frites, kebab, burger et pâtisserie. Samedi 12 septembre, sardinada de Pillac dans la cour de l'école avec un menu à 17€ avec apéritif offert et 10€ pour les moins de 12 ans. Inscription obligatoire au 06 62 72 57 45 ou 06 28 04 59 86. Et voilà, c'était vos idées de sortie. Pour retrouver toutes ces informations, c'est sur le site internet de Liberté FM. Et si vous aussi vous organisez une manifestation que vous souhaitez la faire diffuser à l'antenne, c'est à contact@libertefm.fr. Et moi, je vous souhaite de passer une agréable journée.

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0: Bonjour, ma sélection télé pour votre soirée du mardi 25 août sur TF1, Koh-Lanta All-Star, lancement de la nouvelle saison présentée par Denis Brognard. 18 concurrents emblématiques de l'émission ont traversé le monde pour débarquer sur un minuscule îlot au sud du Panama. Sur M6, Zone Interdite, magazine sur le thème croisière dans les Caraïbes, au cœur du nouveau paquebot de la démesure. 333 mètres jusqu'à 6700 passagers, 2000 membres d'équipage. Le World America est le navire de la démesure. Il est sorti des chantiers navals de Saint-Nazaire il y a quelques mois. Sur W9, les tubes d'une vie, divertissement musical animé par Laurence Boccolini. Sur France 2, Mon jour de chance, pièce de théâtre avec Guillaume de Tonquédec. Sébastien passe un week-end avec sa femme et ses amis d'enfance. Ils se souviennent qu'à l'époque, ils laissaient le sort décider pour eux et prenaient toutes leurs décisions en jouant au dé. Sur France 3, OPJ, série. Sur France 5, Nikita, film réalisé par Luc Besson. Et puis sur TFX, Limitless, film avec Bradley Cooper. Très belle soirée télé à tous.
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0: Bonjour, ma sélection télé pour votre soirée du mardi 25 août sur TF1, Koh-Lanta All-Star, lancement de la nouvelle saison présentée par Denis Brogniard. 18 concurrents emblématiques de l'émission ont traversé le monde pour débarquer sur un minuscule îlot au sud du Panama. Sur M6, Zone Interdite, magazine sur le thème croisière dans les Caraïbes, au cœur du nouveau paquebot de la démesure. 333 mètres jusqu'à 6700 passagers, 2000 membres d'équipage. Le World America est le navire de la démesure. Il est sorti des chantiers navals de Saint-Nazaire il y a quelques mois. Sur W9, les tubes d'une vie, divertissement musical animé par Laurence Boccolini. Sur France 2, Mon jour de chance, pièce de théâtre avec Guillaume de Tonquédec. Sébastien passe un week-end avec sa femme et ses amis d'enfance. Ils se souviennent qu'à l'époque, ils laissaient le sort décider pour eux et prenaient toutes leurs décisions en jouant au dé. Sur France 3, OPJ, série. Sur France 5, Nikita, film réalisé par Luc Besson. Et puis sur TFX, Limitless, film avec Bradley Cooper. Très belle soirée télé à tous.
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1: Bonjour à tous, c'est Gianni, on se retrouve pour vos idées de sorties. Vendredi 28 août, la charrette gourmande, marché festif à la place d'Albret de Brantôme en Périgord de 17h à 23h avec restauration sur place, producteurs locaux et animation. Renseignements au 06 13 28 44 33. Vendredi 28 août, méga loto à la salle des fêtes de Ménesplé, animé et organisé par le club de foot de Ménesplé, avec tombola, jeu du bar et de nombreux lots à gagner. Et bien sûr, buffet et buvette sur place, réservation au 06 07 35 20 70. Samedi 29 août, barbecue dansant jambon braisé à Beuronne, animé par les Rocs Branlants. À partir de 19h, repas à 15€, enfant 12€, réservation conseillée au 06 15 05 82 51, avec bandas et flambeaux et feu d'artifice à 22h30. Samedi 29 août, méga loto à Mincignac à 20h45, organisé par l'association Les Amis du Pain et animé par Lionel. C'est 10€ par personne le carton à volonté avec de nombreux lots à gagner et bien sûr restauration sur place, sandwich, hot dog, frites, kebab, burger et pâtisserie. Samedi 12 septembre, sardinada de Pillac dans la cour de l'école avec un menu à 17€ avec apéritif offert et 10€ pour les moins de 12 ans. Inscription obligatoire au 06 62 72 57 45 ou 06 28 04 59 86. Et voilà, c'était vos idées de sortie. Pour retrouver toutes ces informations, c'est sur le site internet de Liberté FM. Et si vous aussi vous organisez une manifestation que vous souhaitez la faire diffuser à l'antenne, c'est à contact@libertefm.fr. Et moi, je vous souhaite de passer une agréable journée.
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2: Voici le journal du soir sur Liberté FM. Dans l'actualité, les traditions occitanes à l'honneur à Mareuil-en-Périgord début septembre. Tiphaine de la Luciole Capricieuse est notre invitée, rencontre avec cette créatrice dont on peut voir le travail en ce moment et jusqu'à la fin de cette semaine à la boutique des créateurs Place de Gaulle à Ribérac. Enfin, la météo à la fin de cette édition avec une remontée du mercure pour demain. Bonsoir, l'association Loud au Picadi est un groupe folklorique créé en 1971 dans la commune de Sainte-Croix de Mareuil en Périgord vert, une région riche en paysages vallonnés, châteaux et grottes naturelles. Le nom Picadi signifie en occitan les terres arides, évoquant cette région particulière. Son siège social est désormais situé à la mairie de Mareuil-sur-Belle, commune déléguée de Mareuil en Périgord. Ce groupe folklorique s'engage à préserver et à faire vivre les traditions occitanes de la région à travers la danse et la musique. Chaque année, il travaille ses danses et ses mises en scène pour transmettre le patrimoine culturel local. L'objectif premier de cette association est de conserver en mémoire les usages et traditions de la région périgourdine. Pour son 55e anniversaire, cette association organise une grande soirée dédiée à la culture occitane le samedi 5 septembre à 19h à la salle des fêtes de Mareuil-sur-Belle. Une programmation riche prévue pour cette soirée. Les personnes présentes pourront découvrir non seulement la culture traditionnelle locale, mais aussi celle du Lot-et-Garonne. Dans un premier temps, le groupe Hoc Ronovensa proposera une animation folklorique mettant en exergue la culture du sud-ouest de la France. Puis, plus localement, le groupe Le Ménétrier de la Combe, venant de Bira, proposera des danses et musiques de la culture occitane locale du Périgord. Le repas, confectionné par Denis Chaume, membre actif de l'association, sera composé de saucisses, merguez, de bœuf grillé, de frites, de fromage. Cette soirée festive se finira par un feu d'artifice, s'il est autorisé évidemment, le 5 septembre prochain. loudopicadi.over-du6blog.com pour en savoir plus.
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2: Direction la boutique des créateurs du Ribéracois avec Tiphaine de la Luciole Capricieuse. Vous exposez ici donc pendant quelques jours encore la boutique éphémère des créateurs du Ribéracois. Que proposez-vous ?
4: Alors moi je travaille le cuir avec la particularité que c'est du cuir tanné végétal. Donc c'est du cuir de vache mais qui est tanné à l'ancienne.
2: Et c'est-à-dire ce...
4: À l'ancienne, oui. C'est-à-dire c'est tanné au tanin en fait, avec de l'écorce de châtaignier ou de bois tannique. Et ça dure, c'est un tannage qui dure plusieurs mois, très très lent. Et ça laisse le cuir très sensible et ça me permet de faire des reliefs, de la teinture, de le graver, de faire. Je presse des végétaux dessus pour faire des motifs végétaux que je teinte ensuite. Voilà.
2: Pour quelle raison avoir choisi cette technique ? Qui est donc beaucoup plus longue, comme vous venez de le dire.
4: Au niveau du tannage, ben justement, le cuir tanné au chrome, qui est le cuir industriel classique, 90% des cuirs sont tannés au chrome. Et ce tannage laisse le cuir... Le cuir tanné au chrome ne va plus bouger la plupart du temps. Il est fait pour ne plus bouger. Alors que le cuir tanné végétal, il reste très sensible. Et c'est grâce à ce type de tannage que je peux faire la teinture et les reliefs.
2: C'est la raison pour laquelle vous avez choisi cette technique.
4: Alors c'est une des raisons. Oui. Il y a aussi le fait que c'est plus écologique. Bien que ça utilise quand même beaucoup d'eau et que les résidus de tannerie doivent quand même être traités parce que c'est le tannin trop concentré, c'est quand même toxique pour l'environnement. Mais une fois retraité, on peut l'épandre dans les champs. Alors que les résidus en sortie de tannerie, de tannage au chrome, ils sont enfouis.
2: Et pour le travailler, c'est plus compliqué que le chrome, par exemple, tannage au chrome.
4: C'est pas le mot que j'utiliserais, mais c'est une technique différente. Mon cuir en général est plus épais, plus dense. Donc je vais avoir besoin d'outils vraiment tranchants. C'est plus compliqué de le couper au ciseau par exemple. Après c'est aussi que moi dans ma technique j'ai tout le travail de teinture et de gravure qu'il n'y a pas dans le tannage au chrome. Moi dans ma démarche je travaille sans couture. Alors j'ai quelques objets qui sont cousus, mais la plupart du temps je fais des assemblages par sangle ou par lacet de cuir. Et ça, c'est quelque chose qui se fait très peu sur du kirochrome, qui est souvent plus souple. Et avec du kirochrome, les maroquiniers font souvent des sacs qui sont doublés, qui sont cousus machine ou cousus main. Mais voilà, c'est une façon de le travailler qui est différente.
2: Comment avez-vous eu connaissance de cette technique donc, que vous utilisez aujourd'hui sans couture ?
4: C'est une bonne question, il faudrait que je me souvienne. Comment je suis arrivée dans ce... très honnêtement, je n'ai plus en tête.
2: C'est tellement ancien.
4: Voilà. Non, en fait, j'étais déjà un petit peu dans le milieu du médiéval, avec une troupe médiévale. Et on fabriquait nos costumes. Et quand j'ai voulu approfondir la technique de travail du cuir, je suis tombée là-dessus. Et je me suis dit, je vais tester. Et puis, une fois que j'ai mis le petit doigt dedans, après, j'y suis restée.
2: Et vous avez conservé cette technique encore aujourd'hui?
4: Oui.
2: Toujours pas de couture, donc pas de fil, comment ça se passe?
4: Oui, alors sur les sacs par exemple, je perce avec des fentes et ensuite j'ai une sangle qui vient assembler mon sac.
2: Le plus simple c'est de venir voir.
4: Et voilà, c'est une bonne idée.
2: Alors on a parlé des sacs, mais vous ne proposez pas que ça comme article?
4: Non, je propose aussi des carnets qui sont en fait souvent des protège-carnets. Je fais aussi des carnets avec le papier, je peux relier aussi, mais ça je fais plutôt sur commande. Sinon, je fais comme des protège-cahiers avec différentes collections. Donc j'ai la collection avec les motifs végétaux pressés. J'ai une collection plus avec des courbes et des végétaux aussi que je mixe. Et j'ai aussi une collection où je grave à la main, toujours des végétaux, avec des plantes, des fleurs que je tire d'un manuscrit du XVIe siècle, que je trouve vraiment magnifique. Et je reprends ces enluminures et je les grave à la main et je teinte au brou de noix.
2: Très bien, merci beaucoup. Collier. Bijoux également.
4: Quelques bijoux, oui, parce que c'est toujours sympa. Et puis là, la nouveauté du moment, je suis en train de développer des jeux. Donc pour l'instant, j'ai un petit jeu de type Catamino ou Tetris. Donc c'est un casse-tête avec les pièces à mettre en ordre. J'ai un Memory et puis un Bobel qui est un jeu de stratégie ancien très intéressant.
2: Parfait, on aura l'occasion d'en parler au moment des fêtes de fin d'année parce qu'il y aura encore la boutique là, qui reviendra à ce moment-là.
4: Oui, et puis j'espère bien avoir des nouveaux jeux à proposer à ce moment-là.
2: Merci beaucoup. Donc, hormis cette boutique là, des créateurs jusqu'à la fin de cette semaine, est-ce qu'on peut vous retrouver ailleurs?
4: Alors, j'étais jusqu'à hier à l'expo de métiers d'art de Chalet, qui est une belle expo. Je vous conseille d'y aller l'année prochaine. Du coup, elle se fait tous les ans, tous les étés. Très belle expo. Et puis, sur le marché de Ribérac, en fonction de la météo.
2: Le vendredi matin,
4: voilà. Et puis après, j'ai quelques expos à droite à gauche. Il faut suivre sur les réseaux sociaux pour avoir les dates au fur et à mesure.
2: Merci beaucoup.
4: Et merci à vous.
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2: Après cette nouvelle perturbation orageuse qui s'en va tranquillement, retour du soleil. Alors la nuit prochaine devrait être assez claire et le soleil s'imposera dès la matinée demain avec un mercure autour des 21 degrés à Bourg-du-Beau, puis dans l'après-midi 30 degrés à Saint-Jean-d'Ataux, même 32 probablement à Bergerac.
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2: Merci d'avoir suivi ce journal. Très belle soirée avec nous sur le 96.1. À demain, 6h30, pour vos petits matins sur Liberté FM.
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Bonjour, ma sélection télé pour votre soirée du mardi 25 août sur TF1, Koh-Lanta All-Star, lancement de la nouvelle saison présentée par Denis Brogniard. 18 concurrents emblématiques de l'émission ont traversé le monde pour débarquer sur un minuscule îlot au sud du Panama. Sur M6, Zone Interdite, magazine sur le thème croisière dans les Caraïbes, au cœur du nouveau paquebot de la démesure. 333 mètres jusqu'à 6700 passagers, 2000 membres d'équipage. Le World America est le navire de la démesure. Il est sorti des chantiers navals de Saint-Nazaire il y a quelques mois. Sur W9, les tubes d'une vie, divertissement musical animé par Laurence Boccolini. Sur France 2, Mon jour de chance, pièce de théâtre avec Guillaume de Tonquédec. Sébastien passe un week-end avec sa femme et ses amis d'enfance. Ils se souviennent qu'à l'époque, ils laissaient le sort décider pour eux et prenaient toutes leurs décisions en jouant au dé. Sur France 3, OPJ, série. Sur France 5, Nikita, film réalisé par Luc Besson. Et puis sur TFX, Limitless, film avec Bradley Cooper. Très belle soirée télé à tous.

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Bonjour à tous et bienvenue dans Face à Face B. Comme chaque semaine, j'ai le plaisir de venir vous retrouver pour vous proposer une demi-heure de chansons à thème, avec toujours les plus belles pépites de notre discothèque, sans oublier quelques documents sonores. Le thème que je vous propose aujourd'hui en chansons, des chansons de toute provenance et de toutes époques, eh bien le thème, ce sont des chansons qui parlent de supports sonores ou d'appareils de reproduction. Et on va commencer tout de suite en 1979 avec un extrait d'un album de Michel Jonas intitulé « Les années 80 commencent » et le titre « Mini cassette ».

années 80 commençait dès 1979 sur cet album pour Michel Jonas avec Mini Cassette, un support qui a été mis sur le marché en 1963 à l'initiative de la marque Philips et qui a duré jusque dans les années 2000. Et c'est à cette époque que Justin Sane, chanteur d'un groupe punk américain, sort un album intitulé Life, Love and the Pursuit of Justice sur lequel on trouve ce titre Cassette Deck, ce qui veut dire platine.

C'était Justin Castle Giver, un artiste connu sous le nom de Justin Sen, qui est né à Pittsburgh en Pennsylvanie en 1973 et qui a débuté au sein d'un groupe punk nommé Anti-Flag, le contre-drapeau. Et ce qu'on vient d'entendre, ce titre Cassette Deck, daté de 2002, époque où la cassette commençait à s'essouffler. En 1957, la cassette n'était pas encore inventée, mais les vieux phonos étaient encore en circulation. Bourvil a enregistré une chanson sur ce thème, un hommage aux grands anciens de la chanson française, le titre Mon bon vieux phono.

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2: Pour ne pas faillir à la règle, dans Face à Face B, voici un petit document sonore consacré aux électrophones Tepaz, dû à Marcel Tepaz, un ingénieur qui était né le 26 mai 1908 et a disparu le 15 août 1964, originaire de la région lyonnaise, là où il avait établi ses unités de production. Marcel Tepaz a été l'inventeur de ce qu'on a appelé par la suite l'électrophone, c'est-à-dire ce tourne-disque amplifié inclus dans une mallette dont le haut-parleur était incorporé dans le couvercle, et facilement transportable. Le modèle le plus connu, c'est le modèle Oscar, qui était l'électrophone de la jeunesse, facilement transportable en surboom, et qui a été produit entre 1958 et 1964. Pour faire la réclame, comme on disait à l'époque, de ces produits, Tepaz a sorti également des supports publicitaires, comme ce disque 33 tours 17 cm, distribué gratuitement chez les disquaires, et qui mettait en valeur une technique révolutionnaire à l'époque.
3: Était-ce l'indicatif Tepaz ?
4: Exactement.
3: Ça sonne bien.
4: N'est-ce pas ?
3: Et puis, c'est dynamique.
4: Dynamique, oui. Surtout spatio-dynamique.
3: Spatio-dynamique ?
4: Oui.
3: Expliquez-moi.
4: Spatio-dynamique, c'est toute la technique Tepaz. Cette technique qui fait la qualité exceptionnelle des électrophones Tepaz, et c'est cette même technique qu'il a mise au service de ses disques. Vous l'expliquer ici serait fastidieux. Je vais vous la démontrer. Voilà du spatio-dynamique. Même passage avec une prise de son courante.

On a eu droit à un petit extrait d'un disque publicitaire Tepaz paru à la fin des années 50, début des années 60, qui vantait la technique spatio-dynamique pour ses électrophones. Et juste derrière, un titre de 1989 du groupe Au Bonheur des Dames, Mon Tepaz est en panne. Voici une autre chanson qui parle de support sonore et de reproduction sonore. C'est notre thème aujourd'hui dans Face A, Face B, avec Lena, une chanteuse allemande née le 23 mai 1991 à Hanovre, qui a remporté le Grand Prix de l'Eurovision en 2010 avec un titre appelé Satellite. Et en cette même année 2010, le 7 mai, sort un album avec pour nom My Cassette Player, et c'est le titre qu'on écoute.

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1: Mon appareil à cassette, my cassette player, c'était la jeune chanteuse Lena, une nouvelle France Gall des années 90, on pourrait dire, en Allemagne. Ce titre datait donc de l'année 2010. Dans Face à Face B, les supports sonores et les appareils de reproduction sont toujours à l'honneur, et on va faire dans le style très franchouillard avec Charles Trenet en 1972, Joue-moi de l'air.

0: Charles Trenet en 1972 avec « Joue-moi de l'électrophone », une chanson qui, comme celle de Bourvil tout à l'heure, rendait hommage aux grands anciens de la chanson française.
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0: Voici une artiste ancienne également, mais de la chanson américaine cette fois, Lena May Durbin, connue sous le nom de Dana Durbin, qui était canadienne. En fait, elle n'était pas américaine, née le 4 décembre 1921 et disparue le 20 avril 2013 dans la région parisienne, là où elle était établie depuis le début des années 50. Dana Durbin avait été repérée à 15 ans en 1936, alors qu'elle passait une audition pour incarner une voix de Blanche-Neige. Dana Durbin a chanté également ce titre, notamment Turntable Song, la chanson du tourne-disque.

C'était l'actrice canadienne à la très longue carrière filmographique nommée Dana Durbin, très peu connue en tant que chanteuse, et c'est dommage. On a pu retrouver une trentaine de ses titres grâce à une réédition en CD parue le 7 décembre 2011. Voici un chanteur connu en France sous le nom de Philippe

Sur une cassette, Philippe Laville, en 1970, avouait que cette chanson ne méritait pas mieux qu'une face B. La voix de la chanteuse qui lui donne la réplique n'est d'ailleurs même pas mentionnée sur la pochette du 45 tours. Face A, face B, ça va se terminer pour aujourd'hui. Au micro, c'était Michel Gosselin. Nos chansons parlaient de moyens de reproduction sonore. Et on va terminer avec brio et éclat, comme à chaque fois, avec un enregistrement historique, un titre du bluesman Robert Johnson, qui est devenu une légende après avoir vécu seulement 27 ans. Il a enregistré le 23 novembre 1936 à San Antonio, au Texas, ce titre Phonograph Blues. Nous, on se dit au revoir, à la semaine prochaine, avec un autre thème en chanson. Bye bye, salut.

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5: 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Dans la radio, dans le PC ou à fond dans les enceintes, c'est le Kikadelte Reggae Show jusqu'à 23h. Bonsoir et bienvenue tout le monde, c'est Jérémy avec vous pour ce nouveau numéro du Kikadelte Reggae Show. Enfin, nouveau, oui, quelque part pour les nouveaux auditeurs, hein. Ça peut être comme inédit ce soir, hein, pour ceux qui n'étaient pas encore là. Et pour tous les autres, vous allez revivre les meilleurs moments de cette saison de Kikadelte, à une petite exception près ce soir. Saurez-vous la retrouver ce soir? Best of un peu spécial, parce qu'on reste 100% en français dans le texte, avec les meilleures découvertes francophones qu'on a pu vous proposer durant cette saison 8, avec un petit détour du côté du rap, le quart d'heure consacré à vous, mesdames, et même un final en mode dub as usual. Comme d'habitude, hein, je traduis. Installez-vous, messieurs, dames, dans 30 secondes, toutes ces joyeusetés vont démarrer, le temps de saluer nos confrères et amis des autres radios qui y proposent également ce programme d'excellente qualité, et je dis pas ça parce qu'on est dedans. 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
5: Car nos régions ont du talent et vous allez l'entendre tout au long de ces 119 prochaines minutes. On commence ce voyage musical en Normandie avec Solidja, qui est originaire de Rouen. Autodidacte, indépendant depuis ses débuts, il porte un reggae New Roots ancré dans l'héritage jamaïcain, mais totalement tourné vers aujourd'hui, avec une vraie touche hip-hop dans le flow. Voilà de quoi bien poser les bases de cette émission. Mais d'abord, petite présentation par Kika, qu'on embrasse bien fort et que vous retrouverez très bientôt ici même. Voilà, je pense que vous l'aurez deviné, puisque le mois d'août se termine gentiment. Notre chère Kika sera de retour en septembre pour la 9e saison. Par contre, oui, j'ai bien dit en septembre. J'ai pas dit mardi 1er septembre. Cochez plutôt votre agenda autour du 8.
2: On part maintenant vers le reggae, hein, puisque vous l'attendez dans Kikadelte. On parle de Musical Impact qui, eux, nous parle de l'artiste Solidja. Il a sorti son album qui s'appelle Remove Ya. Solidja nous livre un EP, c'est plus un EP, ouais, c'est 7 titres entre New Roots et Hip Hop. Il est sorti le 12 novembre en autoproduction. Et on en parlait avec Swingman, hein, l'autoproduction, c'est vraiment ce qui va mener la danse dans les années à venir. La liberté, la créativité. Lui, Solidja, il a inspiré cet album Removia du film Rockers de 1978. Son œuvre est un hommage à la culture reggae, mais aussi une voix personnelle qui raconte persévérance, débrouille et authenticité. Depuis ses débuts, Solidja façonne un reggae solidaire, solaire et engagé. Fasciné par le film Rockers, donc, il voit dans cette œuvre un condensé de l'ADN du reggae, la rue, la débrouille, la fraternité. Removia, né de cette conviction, affirmer aujourd'hui ce que le reggae porte de fondamental. À travers sept morceaux, Solidja s'approprie l'univers de Rockers pour en dégager les thématiques actuelles. Le morceau Lamoni qu'on va s'écouter est un bel exemple, hein, comme le personnage principal du film qui s'endette pour pouvoir travailler. C'est paradoxal. Solidja met en parallèle la course effrénée à l'argent et ses paradoxes, on en parlait. C'est un peu le fil rouge de cette émission. Le paradoxe, hein, paradoxe qui était le mot à la mode en 2025, et je le dis souvent dans Kikadelte, certainement que le mot résilience, ce sera celui à la mode pour 2026. Visuellement, Solidja pousse l'hommage jusqu'au bout. Il crée une scène emblématique du film pour la pochette, rassemblant les accessoires et les décors d'époque, débrouille et ingéniosité, remplaçant les gros moyens à l'image de la culture reggae elle-même. Artiste indépendant issu de la scène reggae rouennaise, Solidja forge son identité musicale dans des concerts de proximité et les sound système qu'il aime tant avant de se lancer en solo. Avec ce nouvel EP, il signe une évolution marquante dans son parcours. Vous allez le comprendre. On va s'écouter maintenant Antidote Athlétique et puis bien sûr La Monnaie. Beau clin d'œil à Tonton David et à Bob Marley. Vous tendrez les oreilles. On aime dans Kikaliente.

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2: 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On continue cette soirée avec Alcio, une des découvertes qui nous a tapé dans l'oreille cette saison. Son premier album est sorti au début de cette année, 2026, et vous avez peut-être eu l'occasion d'aller l'applaudir si vous êtes du côté de Chambly, car il était en concert là-bas le mois dernier à Chambly, c'est dans l'Oise. On vous laisse découvrir maintenant l'univers d'Alex Alcio.
3: On va parler d'un petit jeune maintenant qui a été révélé récemment par le label Musisécure. Et on a le privilège de vous faire découvrir son tout premier album, Un vrai baptême du feu, .0 d'Alex Alcio, aka Alcio, son nom d'artiste A-L-C-I-O. Son album .0 est sorti le 15 janvier. Premier projet, première trace discographique pour cet artiste qui se lance avec audace sur la scène musicale, soutenue par le label Musisécure qu'on salue. Une structure qui accompagne les talents indépendants dans toutes les étapes de leur carrière, de la gestion administrative à la diffusion de leur musique .0. C'est un titre qui parle de lui-même, le point de départ, la base à partir de laquelle tout devient possible. Et quand on écoute cet album de sept titres, on sent bien cette énergie du début, ce mélange d'influences, notamment reggae, qui donne une couleur unique à son univers. Alcio ne cherche pas à imiter, il propose une véritable identité sonore entre grooves envoûtants et textes qui résonnent. Ce soir, on va se laisser porter par trois titres de cet album que j'ai sélectionné pour vous faire découvrir cet artiste. On va s'écouter ensemble, bien sûr, un super titre que j'ai adoré qui va nous emmener en voyage tous ensemble, parce que la meilleure façon de soutenir un artiste, c'est de lui donner de la visibilité, et Kikaliente est là pour ça. Et comme on est tous ensemble, eh bien on va commencer par un titre qui s'appelle Ensemble, à suivre au hasard et jusqu'au bout. Alcio sur Instagram, si vous voulez le soutenir, allez liker son compte, vous ne le trouverez pas sous le nom de Alcio, A-L-C-I-O, vous le trouverez sous le nom de It's Alcio, I-T-S-A-L-C-I-O. Allez regarder ça, hein. Allez checker un petit peu tout ce qu'il a fait depuis quelques temps et comment il mérite maintenant qu'on le mette en avant. Il navigue comme un peu Ryan le fait depuis 10 ans. Il navigue entre poésie, entre pop, entre reggae, entre influence moderne, et on peut pas dire qu'il cherche son chemin, mais on peut dire tout simplement qu'il a trouvé son point de départ, le point zéro. Et c'est avec un très très très très grand plaisir que je vous en parle ce soir. Je vais voir avec lui pour le recevoir ici dans les studios de Kikaliente si c'est possible, parce que c'est très intéressant d'avoir la vision des artistes émergents comme ça, et qu'ils nous parlent aussi de leur parcours avant d'entrer dans la lumière. Parce que comme pour nous les animateurs radio, avant qu'on soit en live comme ça pendant 2 heures avec vous, eh bien il y a toute une préparation en amont et il y a tout un travail à faire ensuite, après, derrière, une fois que c'est passé. Et c'est là que les réseaux sociaux interviennent pour savoir un petit peu ce que vous en avez pensé. On retient It's Alcio, tout accroché, I-T-S-A-L-C-I-O sur Instagram et Alcio sur Facebook.

0: 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Le meilleur de Kikaliente, 100% français ce soir, mais qui vous a dit qu'on allait rester seulement en métropole? On prend la direction de La Réunion maintenant avec un artiste qu'on aime souvent retrouver dans cette émission. C'est Mylan Manaza qui était l'invité de Kika au début de cette 8e saison. Un artiste qui jongle avec une aisance folle entre reggae, dancehall, maloya et hip-hop. Et il a d'ailleurs raflé 2 trophées au Reggae Dancehall Awards, c'était en 2024. Félicitations à lui. Comme d'habitude, kikaaddict.fr, rubrique podcast pour retrouver l'intégralité de son interview de septembre dernier.
1: Et on parle de printemps et de soleil et de bonne humeur avec cet artiste dont je vous parle régulièrement dans Kikaliente, Mylan Manaza, hein, qui, toujours en autoprod, revient avec des nouveaux singles à nous proposer. C'est un artiste d'origine réunionnaise qui commence la musique en 1992 via les radios Crochet et Cabar Créole à La Réunion, en avant-première hein, de groupes tels que M. Anou, Baster ou encore Na. Essayé, son univers musical très riche évolue au fil du temps avec des rencontres artistes aux multiples facettes. Comme lui, hein, son style est un savant mélange entre soul, hip-hop, reggae, dancehall, maloya et musique latine. En 1994, il arrive à Paris, il découvre la culture hip-hop et il commence à écrire ses premières lyrics avec ses acolytes MSA et Jack Spartiate à Corbeil-Essonne. En 1999, les choses sérieuses commencent hein, lorsqu'il rencontre Back In Roots et Strike D. On en reparlera un peu plus tard dans l'émission avec Roud Aziz. Là, il est à Bordeaux hein, et c'est alors le temps des Sound System. Son défi le plus important a été de s'imposer sur la scène internationale hein, auprès des plus grands en collaborant avec l'élite des artistes contemporains tels que Admiralty ou encore Kalash, Lord Kossity, Yannis Onua, Sisla, Jimmy Sissoko, Ezi, Kenenga, Tiwoni pour ne citer que. Il nous présente ses nouvelles sorti là, dans tous les cas, un hit dancehall en puissance pour vos futures soirées, ainsi que Laisse à l'y aller, un reggae roots en hommage à nos amis, à nos proches partis trop tôt, et on pense bien sûr à Naman, à Calbo dont ils ont parlé aux Victoires de la Musique, et ils ont quand même omis hein, de citer Naman qui nous a quittés le 7 février 2025, et ça c'est une grosse erreur de la part des Victoires de la Musique de ne pas avoir cité cet artiste plein entier contemporain qui méritait vraiment un hommage dans ses victoires. Voilà, ça y est, je l'ai dit. On s'écoute maintenant. Dans tous les cas, laisse à Lilé et on revient avec Mylan Manaza sur Adélis, une chanson pleine d'émotions et de mélodies envoûtantes. Et Perle Rare, extrait de son EP du même nom, sorti son EP du même nom, hein, je veux dire Adélis, hein, si vous le cherchez sur les plateformes, il est toujours là. C'est un EP qui est sorti le 15 août 2025, toujours disponible donc sur toutes les plateformes et dont on avait parlé dans Kikaliente. Pour l'heure donc, c'est avec Mylan Manaza qu'on commence ce Kikaliente et ça va vous faire bouger un petit peu. On en profite hein, aujourd'hui, il pleuvait pas sur Brive, donc même si le soleil est venu par-ci par-là entre deux nuages, et eh bien c'est du soleil qu'on vous met dans vos oreilles ce soir jusqu'à 23h dans Kikaliente.

0: On en profite pour souhaiter un très très joyeux anniversaire à... Bah oui, il est là, Jean-Phi, il est là dans le chat, c'était son anniversaire hier, on lui embrasse, on lui fait des gros bisous, on l'embrasse.
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0: qui nous écoutent, et notamment Philippe qui est là sur le chat.
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1: 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Et maintenant, dans le Kikaliente Reggae Show, on termine l'heure sur un tout autre rythme.
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1: Et le voici, ce tant attendu quart d'heure rap, même si on sera pas si éloigné que ça entre rap et reggae ce soir. Grâce à TLR, un flow posé, des textes qui prennent le temps de raconter quelque chose, et cette capacité à faire dialoguer le rap et les rythmiques jamaïcaines, c'est ce qu'on trouve toujours hyper intéressant. Ici, dans Kikaliente, un beau moment de rap français à savourer pendant les 12 prochaines minutes.
0: On parle maintenant de TLR, un artiste lui aussi en autoprod, Tom Le Tendre, plus connu donc sous le nom de TLR. Il a 25 ans, il est artiste, auteur, interprète depuis 2021. Il s'est forgé une communauté durant ces 4 années, cumulant maintenant environ 300 000 abonnés sur toutes les plateformes confondues. Une tracklist de 18 titres est disponible sur toutes les plateformes de streaming, cumulant à eux tous plusieurs millions d'écoutes. Dans cette tracklist, il explore plusieurs univers musicaux, tels que le rap, le reggae et la pop. Et c'est ce qu'on aime dans les artistes de cette génération, le pouvoir de tout mélanger. Et c'est dans le mélange qu'on trouve les richesses. Sachez-le, le 30 janvier dernier, il a sorti son nouvel album D'un bout à l'autre, un projet composé de 9 titres qui traversent différentes émotions et expériences de vie, toujours porté par des sonorités reggae chaleureuses et des textes sincères. Dans cet album, vous trouverez 2 featuring, un avec Thomas Walk qu'on va s'écouter et un autre avec le beatmaker de Naman, Fat Babs, qu'on va s'écouter aussi. 2 rencontres importantes et lourdes de sens pour TLR, pour qui ce nouvel opus marque une étape importante dans son évolution artistique et reflète pleinement son univers authentique. On s'écoute du coup comme promis, J'avance, Madame Nature et Vas-y, Laisse, ça vous parlera, puisque Madame Nature, on l'a écouté dans la spéciale single de février. Je vous avais prévenu, bien sûr, qu'on reparlerait de cet artiste en devenir TLR, qui n'a pas fini de faire parler de lui. C'est maintenant dans Kikaliente. Bienvenue à tous ceux qui nous rejoignent sur le chat, sur Twitch, sur YouTube ou sur Facebook. Vous êtes tous les bienvenus. On est ensemble jusqu'à 23h.

0: Hey yo, salut la Supermi, j'espère que tout le monde va bien. C'était LR en direct de Kikaliente. On est ensemble, passez une excellente journée. Big up.
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Caliente Best of 100% francophone ce soir avec TLR que l'on vient d'écouter, découverte de cette émission au mois de février dernier. On fait une petite pause, vous avez 1 minute 30 devant vous, il y aura également un joli disque dans la même lignée que ce que l'on vient d'entendre. Et on se retrouve juste après pour la suite du Best of. Passez une excellente soirée sur votre radio favorite. 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

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Si vous arrivez à l'instant, c'est le Kikaliente Reggae Show, la suite du best-of 100% en français dans le texte d'ici 3-4 minutes. Le temps de vraiment se poser un peu dans tout cet élan festif. Parce qu'il y a des artistes dont la voix continue de résonner, même lorsqu'ils sont partis beaucoup trop tôt. Et ce soir, on pense à un jeune homme qui avait encore tant de choses à dire et à chanter. Si vous suivez un peu cette émission, depuis quelques années, le nom de Naman vous parle forcément. Depuis plus de 15 ans, sa voix a accompagné toute une génération avec des morceaux qu'on a tous redonnés sans forcément savoir tout ce qu'il traversait, parce qu'il se battait. Depuis 2019, il vivait avec une tumeur au cerveau, et malgré ça, il a continué à écrire, à monter sur scène, à donner de lui-même jusqu'au bout. Le dernier single sorti de son vivant s'appelle Mon Amour, il est sorti en décembre 2024, et avec le recul, on comprend que c'était peut-être ses derniers mots à nous, sa dernière lettre. Naman nous a quitté peu de temps après, le 7 février 2025. Il avait 34 ans. Il n'avait que 34 ans. Alors ce soir, on lui fait une petite place dans cette émission. Et si jamais en écoutant ce titre, vous sentez quelques larmes monter, allez-y franchement, hein, c'est le cœur qui s'exprime. Donc n'ayez pas peur, ça fait parfois du bien de pleurer. Hommage en musique dans ce Kikaliente Reggae Show avec Naman. Voici Mon Amour.

0: dans le Kikaline Terreggae Show et on a une pensée toute particulière pour celles et ceux qui ont perdu un être cher, un proche, une personne qui comptait énormément. Cette chanson résonnera peut-être différemment ce soir avec plus de force, plus d'émotion. Qui que vous soyez, où que vous soyez, sachez qu'on pense fort à vous et on vous envoie toute notre affection, une grande accolade à distance à travers la radio. Profitez vraiment de chaque instant que la vie nous offre parce qu'elle va vite, très, parfois trop vite. Faites-le pour vous, mais surtout faites-le aussi en mémoire de celles et ceux qui ne sont plus là aujourd'hui et qui, on l'espère, veillent sur vous d'une manière ou d'une autre. Prenez bien soin de vous. On reste avec vous pendant encore une heure, c'est Kikaliente, la suite du best-of. C'est parti ? On y va ? Bon, essuie tes yeux quand même.
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0: Spécial francophone dans ce best-of du Kikaliente Reggae Show. Un gros big up à Kika qui sera bientôt de retour. Avant ça, vous me laissez quand même terminer, hein, en vous remerciant. Plus que deux petites semaines à patienter, mes amis, avant la 9e saison. C'est le quart d'heure des femmes, à présent, ce moment où l'on aime mettre en lumière les artistes féminines. Cette semaine, voilà pour vous Zoco Baia, un collectif franco-italien qui mélange les grooves tropicaux, les rythmes afro-caribéens et une âme méditerranéenne bien à eux. Entre zouk, cumbia et chant en italien, ils ont sorti leur premier album Laura Doro, un univers qui sort un peu des sentiers battus du reggae classique, mais qui colle parfaitement à cet esprit d'ouverture que l'on cultive chaque semaine. On remonte pas si loin que ça, hein, c'était au mois d'avril, hein, souvenez-vous, il ne faisait pas encore 67 degrés tous les jours. Hein. Ah, le bon vieux temps.
8: On retourne à Bordeaux avec Inouï Distribution qui nous parle du nouvel album du groupe néo-aquitain Zoco Baia, un voyage musical entre Italie et Tropique. Le groupe a été fondé en 2021. Zoco Baia est un quintet qui a déjà marqué la scène, hein, avec des festivals comme le Pérusion Flow Al Baia ou encore le festival Tempo du Monde où ils ont partagé la scène avec des artistes comme Zoufris Maracas dont on vous avait déjà parler ici, ou encore Wombo Orchestra. En 2024, c'est une année quand même assez charnière pour eux, hein, puisque le groupe enchaîne les festivals, le FIMU à Belfort, Musique à la rue, Rio Loco à Toulouse, très grand festival d'une semaine, hein, si vous ne l'avez jamais fait, allez-y. Et je salue Will au passage, il se produit, hein, sur la scène principale du FIMU, invité par Gio et Van, et c'est une ascension fulgurante. Leur style éclectique qui mêle zouk, cumbia et influence italienne en séduit un public toujours plus large. Leur premier EP, Bira et Café, sorti en 2021, raconte des histoires à travers quatre titres et un vidéoclip tourné en Italie. En 2023, ils lancent Macaco Prezioso, une compilation avec des artistes locaux et les Greenhouse Sessions, des lives filmés dans une serre botanique à Bordeaux. En 2024, de nouveaux signes Cantando et La Pantera qui explore des sonorités mythiques, mystiques et festives avec plus de 34 dates. Donc en 2025, hein, le Chipozic Festival Hyperion à Marseille, Zoco Baia part en tournée défendre son premier album Laura Doro, sorti le 17 avril. Il est produit en collaboration avec les SMAC de Bordeaux et soutenu par l'IDAC. Cet album promet un univers italo-tropical immersif. Un nouveau spectacle scénique développé avec l'OARA qui accompagnera sa sortie. Le groupe annonce aussi un co-plateau très attendu avec Sage comme des sauvages en 2026. Alors, affaire à suivre, hein, vraiment. Leur énergie contagieuse et leur fusion de style en font un groupe à ne pas manquer et surtout à suivre. Zoco Baia incarne la fusion des cultures et l'énergie live. C'est parfait pour une émission comme Kikaliente pour vous les présenter, même si c'est pas du reggae, on s'en fout, on vous les présente quand même parce que ça célèbre la diversité musicale tout simplement. Jérémy vous en a parlé dans la spéciale single en début du mois. L'album Laura Doro est un voyage de 11 titres, un éclectisme et une énergie rare. On s'écoute maintenant le titre titre Calais à suivre. Boum Boum qu'on vous a présenté donc dans la spéciale single et le titre Je voulais. Zoco Baya, ça s'écrit Z-O-C-C-O-B-A-I-A tout simplement. Et on salue Max de I Welcome qui les suit comme un chewing-gum sur une chaussure. Ouais, je sais, c'est

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1: 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Le Kikaliente Reggae Show, 2 heures de pure chaleur musicale. En espérant que cette soirée soit la meilleure possible pour vous, on poursuit cette spéciale en French dans le KRS. Et on remonte le temps avec Mr. Jahil. On est cette fois-ci en 2024. Une figure du reggae français présent sur la scène depuis les années 90. Aussi bien comme artiste que comme producteur ou même journaliste musical, le gars peut faire absolument tout. Hein, on est même à ça qu'il vienne animer un best-of de l'émission. Un artiste à l'humour affûté, aux textes engagés, plein de vie. Bref, vous l'avez compris, c'est une vraie référence du reggae hexagonal.
0: Et on parle maintenant de Mr. Jahil qui nous présente son nouvel album. Il est à la scène comme à la ville, Jahil. Le genre a appelé un chat un chat, hein. Une vanne toujours prête à fuser, un gros éclat de rire jamais très très loin. Des usines de Paname au studio de Kingston, des ruelles de la Nouvelle-Orléans aux scènes de London, Jérusalem, Nouméa ou Ouagadougou. Cet infatigable amoureux de la musique n'a jamais cessé d'enchaîner les expériences et les collaborations, que ce soit en tant qu'artiste avec General Levy, Queen Omega, Gappy Ranks et j'en passe, producteur avec Morgan Heritage, Bennyman, Aura Sandy ou journaliste pour le parti AM, Jam Z ou encore Trax. Il a tutoyé les plus grands noms du reggae et du hip-hop de ce monde. C'est vous dire à quel point est grande son expérience. Hein. C'est d'ailleurs en interviewant Sly et Robbie un soir au cul d'un camion que les deux légendes lui proposent de piocher dans leur mythique catalogue un album avec la Dream Team à l'instar de Grace Jones, des Rolling Stones, Joe Cocker, Bob Dylan, Serge Gainsbourg ou encore Bernard Lavillier. Autant demander à un gamin s'il aime les bonbons. Et si les rythmiques des Mighty Twins ont ce quelque chose d'inimitable, elles s'avèrent également être l'écrin parfait pour accueillir la plume de Jahil qui prend un malin plaisir, c'est pour vous dire, à jouer de son accent très French kiss, à balancer des punchlines hilarantes sur le titre Réseaux sociaux, raconter ses galères sur le titre Comme ça, qu'on va s'écouter là dans quelques secondes, et nous livrer un point de vue aiguisé sur le monde actuel avec le titre La guerre des moutons. Mais si l'homme n'aime pas la niaiserie, hein, il n'oublie jamais de rendre hommage, que ce soit à son ami musicien disparu en compagnie de Tyro sur le featuring du titre Gorgone avec lequel on va commencer, à la culture Sound System avec Marina P qu'on salue sur le titre Miss and Mr. Rubberdub, et à son idole d'enfance, hein, bien sûr, le soulman Joss Barry qu'on salue aussi comme au trottoir, hein, qui l'ont vu pousser en compagnie de No Joke, son grand frère d'armes Parigo. Après nous avoir conté une époque formidable en 2008, nous avoir fait danser sur son Panam Skank en 2014, Jahil nous revient pour cette année 2024 avec French Kiss, donc ce nouvel opus de 13 titres, fruit du travail d'un bonhomme vrai et l'aboutissement d'une démarche artistique entamée il y a bientôt 3 décennies. On le salue, Jahil. Il est au soleil actuellement. Il a travaillé très très dur pour nous offrir ce dernier petit bébé. On s'écoute maintenant Gorgon en featuring avec Tyro, le titre Comme ça. Et comme je vous le disais, la guerre des moutons. Et vous comprendrez pourquoi. Allez, je salue Jérémy qui est là. Je salue Malbarez, Run qui est là aussi. Et tous ceux qui nous écoutent et qui nous regardent en soum-soum sur les réseaux sociaux. Jahil, c'est maintenant dans Kikaliente Reggae Show.

en Charlésis, également qui nous écoute depuis la Réunion. Gros big up 974 dans la place. Gros big up à Cuffy qui est là également.

0: 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Un peu de roots, un soupçon de hip-hop, une pincée de dub et une bonne louche de reggae. Et ainsi, vous passerez une excellente soirée avec le Kikaliente Reggae Show, à savourer le mardi entre 21h et 23h. Et place maintenant à Pease, artiste coréen qu'on a eu le plaisir de recevoir en septembre dernier dans l'émission, avec interview et 4 titres, dont un joué en live dans nos studios. Saurez-vous le retrouver? Pease navigue entre le slam, le rap et la chanson, avec des influences latino et reggaeton qui viennent teinter son univers, notamment sur son single Estrella, avec lequel on va poursuivre maintenant. Il refuse de se coller une étiquette et mise beaucoup sur l'émotion et l'ambiance de ses morceaux, un peu comme une bande originale de film, voyez-vous. Une belle rencontre que vous avez pu suivre lors de la rentrée au début de cette 8e saison et que vous retrouvez sur le site kikaaddict.fr. Voici Pease avec Estrella, donc suivront Sous la pluie, Sur les flots et le titre Ange gardien, et comme d'habitude nous terminerons ce programme avec le quart d'heure dub.
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0: basé sous la pluie à l'instant, cette pluie qui nous manquait, dont on aurait bien besoin surtout en ce moment.
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0: C'était en live dans nos studios Pise et le titre Sur les flots. À suivre Ange Gardien et le quart d'heure dub pour terminer ce best-of.
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0: Piz, P-I-Z, le titre Ange Gardien, extrait de son EP Constellation qui est dispo sur toutes les plateformes. 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Et à propos de Peace, comme tous les invités qui passent dans cette émission, vous retrouvez l'intégralité de l'interview et des lives sur le site kikaaddict.fr. Vous écoutez le Kikaliente Reggae Show. Et on a chaud. Et
1: l'émission se termine.
0: Oui, aussi.
1: Dans un bon quart d'heure.
0: Voici le quart d'heure dub dans Kikaliente. Avec pour terminer cette émission spéciale francophone, une sorte de best-of dans le best-of. Hein. Grâce au label ODG Prod qui avait sorti une compilation, un best-of de leurs meilleurs titres de l'année 2025. On va retrouver évidemment notamment Louisa avec Bleu Soleil hein, pour le titre qui a marqué largement cette année 2025, Soleil Bleu pour terminer cette émission, et deux autres titres que l'on vous propose de découvrir ou de redécouvrir maintenant.
2: Maintenant, on va parler d'un medley des sélections des sélections qui ont été faites par ODG Prod. Il faut dire qu'ils ont sorti un album de leurs meilleurs titres de 2025 qui est disponible bien sûr sur leur plateforme ODG Prod pour la famille Dub et les artistes qu'ils produisent. Bien sûr, c'est des artistes qu'ils représentent et qui passent par leur label et qui ensuite se font connaître plus ou moins. On va parler de Louisa, bien sûr, et de Soleil Bleu, le titre Soleil Bleu qu'elle a fait avec le duo Bleu Soleil, hein, qu'on a tendance à oublier de mentionner quand on cite Louisa. Mais ils n'y sont pas pour rien, puisque c'est eux qui ont produit la musique sur laquelle Louisa a chanté. On vous l'avait fait découvrir, Louisa, au mois de mai, dans Kikaliente, avant que ça prenne une ampleur telle que j'ai été même ravie d'entendre du dub sur les différentes radios commerciales FM que vous connaissez. Et voilà, bien sûr, le dub mêlé à l'électro, ça donne un banger à côté duquel on ne peut pas passer. ODG Prod, ils ont aussi produit Crête et Moustache, dont je vous ai parlé il y a très peu de temps, puisqu'ils viennent de sortir leur album. Et on va s'écouter le titre Live Session Edit de Nomade, la version Live Session Audit du titre Nomade. Dans l'ordre, c'est mieux. On va s'écouter Deka de Swanga, que vous connaissez aussi, hein, pour en avoir parlé longuement dans Kikaliente. C'est avec ces trois titres que je vous laisse savourer qu'on va se quitter. Et pensez bien à Louisa et à toute son actualité. On ne s'arrête pas au titre Soleil Bleu. On continue d'aller la suivre sur les réseaux sociaux hein, pour écouter le dernier titre qu'elle vient de sortir, par exemple. Allez, moi je vous embrasse tous bien, bien, bien, bien fort. Je vous souhaite à tous encore et encore de très belles fêtes de fin d'année. Un joyeux Noël à l'avance. J'ai pas mon bonnet, mais j'avais la robe rouge ce soir. J'embrasse bien fort tous ceux qui étaient là sur le live. Et je vous dis rendez-vous le 6 janvier. Ciao, ciao, ciao.

Woody Vibes qui ont décidé de prendre le nom de Crête et Moustache, le nom de cet album duquel est extrait ce titre Nomad Live Session, édite rien que pour le plaisir.

0: l'environnement avec le tube de l'été 2025. Enfin, de l'été, de l'automne aussi, 2025, de l'hiver aussi, puis en 2026, on était pas mal. Hein. Louisa et Bleu Soleil, impossible de faire l'impasse à un côté de ce soleil bleu, ce soleil qui réchauffe nos oreilles et nos cœurs aussi depuis plus d'un an maintenant. Non, non, non, tu ranges tout de suite cette tisane, c'est pas encore l'heure. Laisse-nous plutôt te servir du reggae chaud bouillant dans Kikelinte, en live le mardi soir. Vous l'avez entendu surtout partout, hein, quelle que soit la radio que vous aviez écoutée.
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0: Mais la première fois, c'était ici, dans le Kikelinte Reggae Show. Faut dire

0: Allez, fait du bien ce morceau, il rappelle les vacances, hein, peut-être pour certains d'entre vous. Bonnes vacances, si c'est le cas. Pour tous les autres, courage. Hein. On est avec vous et on vous accompagne tout l'été dans le Kikaliente Reggae Show.
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0: Vous écoutez le Kikaliente Reggae Show et l'émission se termine, mais cette fois c'est vrai. Hein. Merci à tous de nous avoir suivis pour ce beau voyage 100% francophone. Rendez-vous la semaine prochaine pour ce qui, selon toute vraisemblance, devrait être le dernier best-of de cette session estivale. Autre thématique, hein, puisque nous serons le premier mardi du mois, et qui dit premier mardi du mois dit spéciale sortie de single, hein, vous le savez désormais par cœur. On fera une grande compile, un grand mix de 2 heures, hein, sur ce que l'on a pu entendre comme single tout au long de cette 8e saison. Et en attendant, n'oubliez pas que vous pouvez retrouver les émissions en podcast, interview, live, voilà, tout Kikaliente en podcast sur le site kikaaddict.fr, kikaaddict.fr. Prenez bien soin de vous, belle suite de soirée avec vos programmes de la nuit qui prennent le relais maintenant sur la radio que vous avez choisie, et c'est un très bon choix. Plein de bisous à Kika qui sera de retour pour démarrer cette 9e saison de Kikaliente. Ce sera le 8 septembre prochain, et d'ici là, que la fête continue.
1: 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Alors, qu'est-ce qu'on dit? Merci Kika, et à la prochaine fois.
2: Merci Kika.
0: Et je vois qu'on a un petit peu d'avance puisqu'il est 58, ce qui veut dire que 1, la régie finale ne m'a pas envoyé le top horaire dans la courge, en tout cas pas encore, et 2, on a le temps de mettre un dernier titre qui va lui se faire sabrer. Par contre, hein, je préfère prévenir d'avance. Voici l'énigme marron et Césaria Evora et Petites Îles. Belle nuit à toutes et à tous et à la semaine prochaine.

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